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2: Expression libre, c'est encore tout de suite et maintenant sur la caravane. Et avec moi en studio pour l'animer, M. Adrien Moussou et M. Ernest Baguidi. Merci de prendre avec nous ce rendez-vous. Disparition de certains ministères, est-ce pour plus d'efficacité dans l'action gouvernementale? C'est l'objet de notre débat ce matin. Monsieur Ernest Baguidi, bienvenue, bonjour.
3: Bonjour Romain, bonjour à tous.
2: Quelles sont les premières analyses qu'on peut déjà en faire?
3: Oui, je crois que, a priori, on pourrait penser à la disparition de certains ministères, mais je parlais plutôt de recomposition de certains départements ministériels et de la réapparition, par contre, d'autres ministères qui avaient disparu. Le ministère de la Communication, pour ne pas le citer, qui en temps n'existait plus. Il faut reconnaître que les professionnels des médias s'étaient sentis orphelins pendant longtemps, puisque n'ayant pas un répondant direct dans le gouvernement, bien que qu'on ait tout le temps pensé qu'il y a quand même un référent, mais ce n'était pas très visible. Donc, aujourd'hui, ce ministère est par contre revenu pour mieux s'occuper des questions de communication, des questions de médias. Quand on parle de communication, il faut voir les opérateurs de téléphonie mobile, par exemple, et à côté, les professionnels, les médias dans son ensemble, et c'est les professionnels qui les animent. Donc, moi, je crois que, par contre, on peut constater que le ministère du Plan, formellement, n'existerait plus. Il a été fondu dans différents ministères, désormais. Et d'ailleurs, il y a quelques années déjà, l'Instat qui s'occupait des questions statistiques était déjà rattaché au ministère de l'économie et des finances, un peu comme la coopération a été amputée au niveau du ministère des Affaires étrangères et pour être greffé sur le ministère de l'économie et des finances aussi. De la même façon, le ministère de la Famille, qui abritait les microfinances, aujourd'hui, s'est vu retirer les microfinances qui, et désormais, c'est un ministère qui a été créé pour cela, donc le ministère des Finances et des microfinances, aujourd'hui, qui pourrait mieux adresser cette question. Donc, on va parler de recomposition pour des questions d'efficacité. C'est un peu comme le niveau du ministère de l'économie et des finances. Vous pouvez constater que autrefois c'était le ministère de l'économie et des finances qui avait en son sein la direction générale de l'économie, la direction du budget, et même les microfinances étaient rattachées au ministère de l'économie et des finances avant d'aller échouer au ministère de la Famille, parce qu'on en avait fait une question sociale. C'était pour mieux s'occuper des femmes dans leurs activités commerciales. C'est pourquoi ça a été rattaché au ministère de... Et ça, c'était la lecture, c'était la vision de ce moment-là, de cette époque. Maintenant, peut-être on pense que la question de microfinance est devenue une question plus globale. Parce que quand on parle même d'inclusion financière, il faut avouer que les microcrédits jouent un rôle très important à ce niveau. Et les crédits qui ne sont pas éligibles au niveau des banques primaires pourraient être pris en compte par ces structures avec le projet de l'État à travers les microcrédits à l'AFIA et bien d'autres offres qui existent dans ce volet de microfinance, de microcrédit qui seraient mieux managés dans ce ministère qui serait piloté désormais par l'ancien DGI, M. Nicolas Yenissi, et qui s'en occupera désormais.
2: Monsieur Adiangsu, bonjour.
0: Bonjour Romain, bonjour amis auditeurs, auditrices.
2: Il y a aussi une sorte de saucissonnage d'autres ministères, toujours pour raison d'efficacité.
0: Et forcément, M. Choki, oui. Bon, est-ce que je... nous parlerons de saucissonnage? Non, je vous dirais que il y a une, comme une sorte de répartition des tâches, hein, pour plus d'efficacité. Parce que, bon, parler de saucissonnage, c'est à croire que, bon, il fallait quand même contenter quelques amis ou bien certains. Bon, vu qu'il n'y a pas assez de parts, il faut tout de suite saucissonner pour satisfaire ceux-là à qui on souhaiterait confier de poste. Non, je parlerai plutôt, moi, de répartition, de réorientation des charges ministérielles. Pour plus d'efficacité, c'est ce que je puis dire, M. Choki, en ce sens que chacun, le détenteur de ces différents pans des finances, par exemple, hein, qui leur sont confiés, ils devront se concentrer à rendre davantage plus efficaces les actions, à être plus opérants, je dirais, M. Choki. Donc, ça facilitera la tâche au ministre de l'économie et des finances, hein, monsieur Choki. Il ne s'agit pas de, d'un saucissonnage à proprement parler. C'est ce que je puis dire concrètement par rapport à cette façon de voir les choses, monsieur Choki.
2: Monsieur Bouagidi, le ministère du Commerce, avait-on besoin de diviser ce ministère-là?
3: Alors, oui, bon, ici, il faut avouer quand même qu'on a été un peu surpris, quand même, de, puisque depuis toujours, dans ce département ministériel, on a toujours vu la direction du commerce intérieur, la direction du commerce extérieur et la direction de la promotion de l'industrie. Et aujourd'hui, on s'est rendu compte que l'industrie et le commerce extérieur ont été rattachés à un autre ministère qui est créé, et le ministère, la direction du commerce intérieur a été relevée au rang de ministère. Alors, quelle est la vision? Quelles sont les attentes? Est-ce que c'est pour mieux s'occuper des questions commerciales en interne? Je crois que ça devrait être ça. Vous êtes d'accord avec moi qu'on voit circuler pas mal de produits non conformes sur le marché. On est en train de développer effectivement de grands marchés dans nos différents pays. Et tout ça mérite peut-être d'être bien suivi. La surveillance du marché devient une grosse préoccupation. Au niveau maintenant des opérateurs économiques qui sont dans des activités commerciales, vous voyez ceux qui sont dans l'importation de fer à béton, des carreaux, bien d'autres choses, bien d'autres articles, le riz, et tout ça qui inonde le marché et qui pourrait aider à combler le gap au plan même alimentaire, devrait faire objet d'une réelle attention. Probablement que l'autorité a bien voulu confier cela à quelqu'un qui devrait bien en s'occuper, qui était dans son département et qui n'a pas peut-être eu la marge de manœuvre nécessaire pour bien le faire. Maintenant, à côté, vous avez l'industrie et le commerce extérieur. Et là, je crois que quand on parle d'industrie, il faut parler d'infrastructure qualité. Puisque les industriels ont besoin d'avoir des unités de transformation de production aux normes. Et vous voyez la métrologie tout de suite là. Vous voyez la normalisation. Donc, et à côté, la certification. Pourquoi pas? Puisque c'est l'évaluation de la conformité qui donne la certification. On a besoin, effectivement, de booster l'infrastructure qualité qui devrait accompagner ces entreprises-là. Vous avez vu ce qui se passe à Grodigbé aujourd'hui et d'autres zones probablement qui seraient créées dans le pays. Et Cela permettra d'observer, d'absorber la production qui tirera nos différentes fermes et rentrera dans la chaîne de transformation. Alors, pour que les produits soient des produits conformes, je vais parler des produits qui vont sortir de ces industries-là, soient des produits conformes, il faut que cela prenne appui sur des normes, que ce soit des normes internationales qui ont été adoptées, ça peut être des normes régionales qui ont été adoptées. Et l'évaluation de la conformité à côté qui permettra d'être sûr que nos produits sont conformes avant de les exporter. C'est pourquoi on aurait vu l'industrie et puis le commerce extérieur. Dès que les produits sont transformés et sont conformes, on peut maintenant tourner le regard vers l'exportation. Sinon, le risque, c'est que vous sortez des produits qui seront boudés et par les autres consommateurs. Il y a la ZLECAF, qui est un grand marché aujourd'hui, qui est en train d'être organisé au plan africain. Si vous devez mettre des produits sur ce grand marché, il faut que ces produits aussi soient conformes. Et ça, c'est des pôles d'attraction de ressources et qui pourraient renforcer l'économie de notre pays. Donc moi, je note quand même que... Et là, il va falloir que le nouveau ministre renforce ces différents piliers de l'infrastructure, la normalisation, la métrologie, et la certification et l'accréditation pour mettre nos organismes d'évaluation de conformité aux normes. Parce que quand ces organismes ne sont pas accrédités, parfois, leurs expertises ne sont pas reconnues à l'international. C'est heureux que nous ayons pu avoir dans la sous-région le SOAC, qui est l'organisme d'accréditation que l'UMOA a installé et qui a son siège à Abidjan, qui a pour rôle d'accréditer cet organisme d'évaluation de conformité. Et quand je parle d'organisme d'évaluation de conformité, je prends par exemple les labos. Je fabrique mon jus de fruits, je vais l'envoyer dans un labo pour contrôler si le jus est consommable. Ce qui a été prévu, est-ce que au niveau toxique, est-ce qu'on n'a pas des résidus qui pourraient rendre les populations malades? Quand je prends les organismes d'inspection, oui, on va faire des inspections sur le terrain. Est-ce que ces organismes d'inspection-là, ces inspecteurs-là sont au point? Ces organismes d'inspection peuvent aussi être accrédités. Et dès qu'ils vont sortir leur résultat, leur rapport, parce que quelqu'un, vous savez, très souvent on nous dit que les produits importés, nous n'avons pas l'expertise pour faire le contrôle qui devrait se faire pour vérifier la conformité du produit qui nous vient. Donc, très souvent, les produits nous viennent avec les certificats d'analyse d'autres pays. Aujourd'hui, il va falloir qu'on travaille et à avoir nos organismes d'inspection qui doivent être relevés à ce niveau-là. Et maintenant, la certification. Il faut aller vérifier, vous savez, fabriquer du jus de fruits, jus d'ananas et autres, il faut aller vérifier si ces jus-là sont conformes pour avoir passé par le labo. Il y a aussi des niveaux de conformité qu'il faut vérifier avant que cela n'aille au labo. Donc moi, je pense que l'État doit renforcer ces différents piliers-là afin qu'ils soient disposés à accompagner les industries et les unités de transformation et d'autres structures, pourquoi pas, qui exercent sur le marché. Donc moi, je pense que c'est cette vision probablement qui aurait poussé. Et puis, on a parlé d'innovation ou bien initiative, les prises d'initiative à ce niveau-là. Effectivement, il faut innover en matière de transformation, en matière de création. Et quand vous innovez, vous devez les conformer à des référentiels. Donc, il faut que l'ANM, à travers sa direction de normalisation, produise beaucoup de normes qu'on pourrait mettre à la disposition. Est-ce que les produits sont normes? Ces normes-là seront retrouvées où? Alors que nous avons un organisme national de normalisation qui devrait mettre ces normes-là à la disposition des entreprises, quel que soit leur domaine de compétences. Je vois un peu cette vision-là. Maintenant, si c'est autre chose qui s'y cache, et ça, cela m'étonnerait. La seule raison qui pourrait justifier ce découpage-là de ce ministère-là, qui a été coupé en deux, c'est pour être plus efficace en matière de consommation, de mon point de vue.
2: Monsieur Adéamoussou, pour certains, les ministres délégués n'auraient pas grand-chose à faire par rapport au secteur qui leur sont confiés. Le pensez-vous aussi?
0: Non, pas du tout. Pas du tout. Ce n'est pas parce qu'on dit ministre délégué que ceux qui détiennent ce portefeuille-là n'ont rien à faire, bien au contraire. Et je faisais allusion tantôt à un aspect important qu'il ne faut pas occulter, M. Choky. C'est-à-dire, il y a, quand je prends par exemple le cas du ministère de l'économie et des finances, oui, vous parlez tantôt de ce sujet-là, j'ai dit que rien n'en est au fait. On a redistribué des rôles, on a réparti des tâches. Faire en sorte à permettre véritablement à ce ministère d'être plus efficace. On veut plus de la proactivité, M. Choky. Et attention, n'oubliez pas, je connais savoir qu'il y a un ministère délégué auprès du ministre des Finances, chargé des finances et des microfinances. Et du microcrédit, des microcrédits, M. Choky. Mais direz-vous qu'il n'y a rien à faire là. Mais il y a du travail là, il y a du boulot là, M. Choky. Il y a un autre ministère. Il y a le budget, bon, qu'on a rattaché maintenant à la fonction publique. Bon, certains, une parenthèse pour parenthèse, hein, on n'a plus mis de travail. Non, on est là. Fonction publique, c'est la fonction publique. Ça sous-entend également, quand même. Lorsque vous êtes la fonction publique, vous êtes recruté, c'est vous travail, non? Merci. Bon, évidemment, donc que les gens ne s'accrochent pas à ces petits détails-là. Vous comprenez bien le budget. Mais quand on sait ce que c'est que qu'un budget, l'élaboration du budget. En son temps, le ministre actuel, Kao, du budget et de la fonction publique, à un moment donné, il a été directeur de la préparation du budget. Il n'a pas été directement nommé directeur général du budget. Il a été, je crois savoir, en 2014, directeur de la préparation du budget. Ah, ça vous dit que le travail à faire là n'est pas des moindres, M. Choky. Donc, non, les ministres délégués ne resteront pas là à se tourner les pouces. Bien au contraire, ils seront autant occupés que les autres ministres. Donc, ben, prenant l'intérieur et la sécurité, bon, on dit trop souvent que le président de la République, c'est prérogatif d'avoir un droit de regard strict sur ce qui s'y passe. Parce que c'est cela que les ministres n'ont pas grand-chose à faire. Il y a des options, des décisions qu'ils prennent comme tout autre ministre. Bon, à des moments donnés, doit pouvoir se référer à qui de droit par rapport à certaines options fondamentales, M. Choky. Ça veut dire que ces ministres délégués-là ont également du boulot.
2: M. Wagdi, partagez-vous le point de vue de ceux qui pensent qu'il ne fallait pas du tout reconduire certains ministres qui n'auraient pas été à la hauteur des charges qui étaient les leurs dans le précédent gouvernement?
3: Oui, avant de revenir à cela, je voudrais quand même ajouter quelque chose que M. Amoussou avait abordé tout à l'heure par rapport au ministère de la fonction publique, que les gens auraient voulu qu'on ajoute le travail. Non, je crois que c'était un abus. Bon, je ne sais pas ce qu'ils mettent dans le travail. Le travail peut se retrouver partout, au sens dans le public et dans le privé. Mais lui n'est pas là pour créer d'emplois dans le privé. Il s'occupe des fonctionnaires de l'État. Mais c'est de ça qu'il est question.
0: Il faut bien qu'il travaille pour être payé.
3: Il faut qu'il travaille pour être payé. Oui. Maintenant, il y a d'autres acteurs associés. Vous voyez qu'au niveau de la promotion de l'emploi, au niveau des structures, la NPE et autres, qui créent l'emploi à ce niveau, mais ce n'est pas la même chose. Ici, c'est la gestion de la carrière de ceux qui sont de la fonction publique, ceux qui émergent directement au budget national en tant que fonctionnaire, en tant que travailleur. À ne pas confondre avec les travailleurs du privé. Ce n'est pas lui qui les gère. Mais les normes qu'on devrait appliquer là seraient débattues avec le Fonds national de retraite et la CNSS. C'est cet aspect-là qu'il faut voir. Et par rapport au ministère de... Vous avez vu, c'était tout un ministère.
0: Vaste ministère.
3: Qui a été rattaché au budget. Donc, aucun d'eux n'aura à s'amuser. Quand vous voyez celui qui a la mobilisation des ressources et la gestion des dettes, les gens pensent que pour... Mais il n'y a pas le temps pour ça. Donc, moi, je crois que il faut avoir fait une bonne lecture, et j'espère bien, et ça il faut le dire, on en a créé aussi qu'on n'en parle pas, le ministre porte-parole du gouvernement. C'est désormais un département ministériel. Et ça, moi, bon, j'ai suivi les commentaires, mais il le fallait. Il le fallait parce que voilà désormais le porte-parole du gouvernement qui était secrétaire général adjoint. Vous avez vu tout ce qu'il a fait. On peut tout le reprocher, hein. Chacun est libre de ses commentaires. Mais il aurait été transversal dans tous les ministères, en termes de communication, en termes de visibilité, des décisions de l'État. Mais quand vous observez très bien, il n'y a pas de ressources associées à ce qu'il fait. Parce qu'on n'a pas, on est secrétaire général adjoint, il n'a pas de budget. Qui finance ses activités? Qui devrait financer? S'il doit interagir avec les médias en matière de communication, mais il serait obligé d'aller glaner un peu partout. Ça va jouer sur ces résultats-là. Mais quand on va l'ériger en département ministériel, oui, je crois qu'on va lui mettre les ressources à disposition, les ressources humaines, les ressources matérielles. Et moi, j'espère que c'est maintenant, peut-être on verra comment il va interagir avec les médias et les réseaux sociaux pour vraiment renforcer la communication. C'est cette lecture-là que moi, je fais des choses. Maintenant que des ministres ne soient pas, n'aient pas été efficaces, et qu'ils aient été reconduits. C'est vrai, chacun de part, selon sa position, peut faire une lecture des bilans des uns et des autres. Alors moi, j'ai mon point de vue sur certains départements ministériels. Mais ça peut ne pas être en phase avec les objectifs fixés à ce ministère-là par le patron. Si lui estime que les objectifs ont été atteints, il aura des bonnes notes à son niveau et il pourra le recommander au nouveau patron et qui pourrait effectivement l'associer à son équipe. Mais nous, ceux qui n'ont pas été satisfaits, ce qui est important, c'est de faire sortir effectivement les niveaux de faiblesse. Parce que quand on dit de manière générique, par exemple, je vais développer au niveau du ministère du commerce, de l'industrie du commerce, ce qui aurait été mieux fait pour donner plus de visibilité à ce ministère. Mais il faut que les mêmes choses soient dites au niveau des autres qui n'ont pas été efficaces pour qu'on en tienne compte désormais. Sinon, nous allons rester simplement à dire, bon, ils n'ont pas été utiles, ils n'ont pas été efficaces. Peut-être des gens, parce qu'ils sont, à des postes, ou bien leurs proches étaient à des postes, et on les a déplacés, ils n'ont plus trouvé d'autres opportunités, ils ont été mécontents, ils diront que...
0: Ah, il y a des opportunités dans le ministère. Ah,
3: pourquoi? Vous avez des postes, quand même, une mission, c'est des moyens.
0: Ah, d'accord.
3: Rien que pour ça, ils peuvent dire que le ministre-là n'a pas été efficace.
0: Ah, bon.
3: Donc, il faut sortir les niveaux de faiblesse pour qu'on en tienne compte désormais. Et tous ne peuvent pas avoir les mêmes résultats. Et ça, il faut l'avouer. Si on doit les noter, ils n'auront pas les mêmes notes. Et selon aussi la sensibilité du secteur.

0: encore évaluer et dire tel a été efficace, tel non plus. Mais c'est un peu comme vous êtes dans un hôpital et on vous dit d'évaluer les services. Maintenant, si au niveau économique, par exemple, vous prenez la performance économique d'un service de pédiatrie, d'un service social, d'un service de gynéco,
1: Oui.
0: c'est souvent maigre. Et vous aurez tendance à croire qu'ils ne sont pas productifs. Mais c'est la maternité qui donne les bébés, qui vont tomber malades et qu'on va soigner, qui iront faire des analyses, qui vont acheter des médicaments. Mais ces analyses seront réalisées dans un labo qui va prendre l'argent. Des radios qui seront réalisées, ils vont prendre l'argent.
1: Oui.
0: Ceux-là, vous prenez souvent leur rendement au niveau économique, c'est très bon. Et c'est pourquoi en analyse, on dit non, nous n'allons pas les prendre isolément. Les autres, ils sont dans un service social. Ils sont des supports pour, effectivement, les labos, l'imagerie, la pharmacie et autres. C'est comme ça qu'il faut équiper. Donc, dans un gouvernement, il y a d'autres qui travaillent, mais on ne voit pas. Parce que ce qu'ils font là, ce n'est pas perceptible. Vous prenez le ministère de l'Enseignement supérieur. Les gens peuvent dire que quand vous regardez l'université, vous n'êtes pas heureux, vous n'êtes pas content. Mais il y a des choses qui s'y passent, par contre. On a parlé de la réorganisation des concours pour accéder, désormais, les sélections pour accéder aux différentes écoles, où les pauvres, désormais, ont la chance d'y aller. Ça, c'est un point très fort. Mais quand vous prenez l'infrastructure même, vous posez des questions. Une université moderne qui est comme ça, en tout cas pour certaines écoles et amphis, quand vous y entrez, vous n'êtes pas heureux, vous n'êtes pas content d'être béninois. Mais ce n'est pas pour autant qu'il faut dire que le ministre de l'Enseignement supérieur n'a rien fait. Il y a d'autres actions qui ont été menées. Donc les points faibles, là, on doit les faire ressortir. Moi, j'aurais voulu que les bâtiments comment on appelle, les vieux bâtiments qui étaient là soient repris. Et qu'on ait des toilettes dans l'université, et ce qu'on en a presque jamais, où les enfants se débrouillent comme ils peuvent. Voilà des choses sur lesquelles on peut revenir de manière factuelle.
1: En tout cas, par rapport à l'université, moi, j'attends toujours les bus là pour prendre les cours à l'université. Parce qu'il faut les bus là pour prendre les cours à l'université.
2: Diriez-vous que ces ministres, dans certains bouts de la reconduction, ont un défi particulier?
1: Oui, en plus des défis majeurs, normaux, qu'ils doivent relever, parce que c'est des secteurs qu'on leur a confiés, ils ont le défi maintenant de rassurer. C'est une seconde chance, je dirais, qui leur a été accordée, c'est vrai. Monsieur Bagui m'a convaincu par sa démonstration. Comparaison n'est pas toujours raison. Et il a étayé des exemples concrets. Le bilan de tel ne saurait être le bilan de l'autre. Certes, mais il faut reconnaître que certains, à un moment donné, certains ministres ont été transparents, à la limite, quoi, ne tournons pas autour du pot. Maintenant, c'est une seconde chance alors qu'il est accordé à eux de prouver qu'ils sont à même d'être à la hauteur de la tâche et de sortir par la grande porte.
2: Monsieur Nasbagidi, conclusion.
0: Non, je crois que qu'au-delà de tout, on devrait commencer par un bout. Et pour ce qui nous est revenu, la rentrée ministérielle va commencer aujourd'hui. Et que les différents acteurs identifiés aujourd'hui, que nous félicitons beaucoup, qu'ils écoutent suffisamment les populations dans leurs attentes et de travailler à cela afin que leur bilan soit non seulement en phase des missions qui leur ont été assignées par le chef de l'État, mais aussi les attentes des populations. Parfois, ils font sourd oreille, c'est parce qu'ils sont appréciés par le chef. Ils pensent que non, ils gouvernent autant pour les populations que pour le chef qui les a nommés. Et ainsi, nous aurons un très bon bilan parce qu'ils ont de la matière.
2: Monsieur
1: Oui, il dit tout simplement que les ministres doivent se dire qu'ils ne sont pas forcément, ils sont certes responsables des secteurs, mais pas au-dessus, pas au-dessus des autres collaborateurs. Parce que par rapport à certaines situations, il y a des cas où bon, certains collaborateurs ont carrément l'impression que des ministres se foutent d'eux, voire Ils sont là, ils sont inamovibles. Rien à faire, quoi. Ils peuvent tout faire, tout dire. Mais attention de la retenue, quand on est également au service de la République. Ministre, servi, ministrari. Donc, au service de la République. Et considérer véritablement ses collaborateurs, travailler sans relâcher la main dans la main, en promouvant une saine collaboration. Parce que le tout peut dépendre également de la façon, de l'approche de ces ministres-là. Un sens avéré d'une collaboration saine et franche pour plus d'efficacité.
2: Bonne journée à toutes et à tous. À demain.
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Après la pluie, c'est le beau temps, mesdames et messieurs. Bonjour à toutes et à tous. À présent, la page de vos avis et communiqués. Guy Meda Davitor à la mise en onde au micro, Martin Dossa Godon. Démarrons notre aventure avec celui du ministère de l'Intérieur et de la Sécurité publique. Conformément aux dispositions de la loi 2025-19 du 22 juillet 2025 et de ses décrets d'application, le délai de 9 mois accordé aux promoteurs d'associations, regroupements d'associations et fondations à compter du 4 août 2005 pour harmoniser les statuts sous peine de dissolution de plein droit est arrivé à expiration le 3 mai 2026. Cependant, certains promoteurs rencontrent des difficultés d'ordre technique, administratif et logistique qui ralentissent la finalisation de leurs dossiers de régularisation dans les délais impartis. Afin de leur permettre d'accomplir la diligence nécessaire de mise en conformité, le ministre de l'Intérieur et de la Sécurité publique accorde un délai complémentaire de 3 mois au cours duquel ils pourront toujours bénéficier de l'assistance technique des services compétents. Le ministre de l'Intérieur et de la Sécurité publique invite instamment les promoteurs des organisations nationales et étrangères concernées à prendre les dispositions pour se conformer aux TS. Ce communiqué est signé Alassane Seydou, ministre de l'Intérieur et de la Sécurité publique.

Dans le but de faciliter les contrôles physiques, périodiques, obligatoires aux pensionnés, grands malades ou grabataires, percevant leur pension à la Caisse nationale de sécurité sociale, le directeur général de la CNSS informe les personnes concernées qu'une équipe effectuera désormais un passage à leur domicile. Il s'agit des pensionnés alités, des pensionnés handicapés ou pensionnés d'un grand âge. Pour ce faire, les pensionnés grabataires peuvent s'inscrire dans les agences régionales de la CNSS de leur lieu de résidence. À cet effet, le directeur général prie les personnes concernées ou leurs proches de bien vouloir prendre les dispositions nécessaires afin de faciliter l'opération d'enregistrement et les 10 contrôles aux équipes de la CNSS. Pour toute information complémentaire, les pensionnés concernés sont priés de s'adresser aux services compétents des agences régionales de la CNSS de leur lieu de résidence ou contacter la caisse au numéro ci-après. Agence régionale d'Atitengu, au 01 60 60 95 17 ou le 01 60 60 95 26. Agence régionale de Parakou, au 01 97 09 89 31 ou le 01 60 60 95 05. Agence régionale d'Abomey, au 01 60 60 95 10 ou le 01 60 60 94 26. Agence régionale de Lokossa, au 01 60 60 95 19 ou le 01 60 60 93 66. Agence régionale de Cotonou, au 01 97 00 47 51 ou le 01 97 16 89 79. Agence régionale de Port-Nouveau, au 01 60 60 92 80 ou le 01 96 55 08 36. Ce communiqué est signé Apollinaire A.KDT Tchintchin, le directeur général.

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Déposons à présent nos valises à la Haute Autorité de l'Audiovisuel et de la Communication. Conformément aux dispositions de l'article 11 de la loi numéro 2014-22 du 30 septembre 2014 relative à la radiodiffusion numérique en République du Bénin et des articles 207, 233, 235, 238, 239, 240 et 245 de la loi numéro 2015-07 du 20 mars 2015 portant code de l'information et de la communication en République du Bénin. La Haute Autorité de l'Audiovisuel et de la Communication lance un appel à candidature sur la base des cahiers des charges pour la sélection de nouveaux éditeurs de services de télévision privée sur la télévision numérique terrestre TNT par satellite ainsi que de nouvelles stations de radiodiffusion sonore privée en République du Bénin. Peuvent faire acte de candidature toute personne physique ou morale répondant aux conditions fixées par les cahiers des charges. Les 10 cahiers des charges peuvent être téléchargés sur le site internet de la RAC accessible à l'adresse suivante www.rac.bj. Les frais d'étude de dossier d'un montant non remboursable de 520 000 francs CFA pour les services de télévision privée sur la télévision numérique terrestre TNT, 520 000 francs CFA pour les services de télévision privée par satellite, 350 000 francs CFA pour les stations de radiodiffusion sonore privée sont à verser au trésor public sur le compte numéro 100 100 00 1017 56 86 intitulé Produit des cires Barak. La référence du versement est intitulée Frais de dossier 2026 Barak. Le dossier complet de candidature est élaboré en deux versions. Une version papier, page imprimée seulement au recto, à déposer sous enveloppe du mantelé portant selon le cas la mention. Candidature pour l'installation et l'exploitation d'un service de télévision privée sur TNT. Tiret grand A, n'ouvrit qu'en séance. Candidature pour l'installation et l'exploitation d'un service de télévision privée par satellite. Tiret grand A, n'ouvrit qu'en séance. Candidature pour l'installation et l'exploitation d'un service de radiodiffusion sonore. Tiret grand A, n'ouvrit qu'en séance. Une version électronique à soumettre en ligne via le lien Appel à candidature 2026 sur le site internet de la RAC, accessible à l'adresse suivante www.rac.bj. Les postulants doivent impérativement déposer, contre récépissé et accusé de réception, leur dossier au service central du secrétariat à l'annexe de la Haute Autorité de l'Audiovisuel de la Communication 6 au quartier Guincommun ou dans les directions régionales de l'institution le vendredi 3 juillet 2026 à 17h précise au plus tard. Passé ce délai, aucune candidature ne sera acceptée. Un postulant peut déposer des dossiers pour plusieurs services. Ce communiqué est signé Edouard Sepoloko, le président de l'ARAC.

La collectivité Jaka Sogonu, Gwa Anansu, Gwa Aide, Gwa Huni, de Gwako Kotulume. Les familles Gwa Huni, de Gwako, de Wego Vakon, de Baningbe, d'Ifani, de Agot Chala Chala au Nigeria. La famille Aide de Gwako Kotulume, de Bogla Yovo Beji, de Bubuta Dansakete, de Gwekome et de Mini Damisrete. De Choki de Oke Akpali et de Ochodi du Nigeria. Les familles Gwa Anansu de Gwako Kotolome, de Abogo Djevali, de Anangu Vakon, de Javi dans Adjara et de Taoum. Les frères, les feux Josu Dewli, Josu Gogo, les enfants et petits-enfants du feu Josu Oke Dasi, les enfants et petits-enfants de feu Josu Oke Daton. Les enfants et petits-enfants de feu Josu Oke Ojo. Les enfants et petits-enfants de feu Josu Oke Denapo. Les enfants du défunt Josu Oke Antoine. Leurs enfants et leurs femmes. La famille Jobo. La veuve Josu Oke Andrea Nesenu. Monsieur Saizonu Victor. Son épouse et leurs enfants. Monsieur Fakaye Paul. Son épouse et leurs enfants. Monsieur Akani Ediko Richard. Son épouse et leurs enfants. Monsieur Akpovo Cyril, son épouse et leurs enfants. Les enfants du défunt. Josu Maounion Gabeline, son époux. Amoussou Adrien, journaliste à Cotonou et leurs enfants. Josu Steve Kamel et son épouse. Josu Laurette Diane, son époux. Moussou Gérard, transitaire et leurs enfants. Josu Lori Saré Maoudo, son époux et leurs enfants. Josu Rosnel Michael Nounagnon et son épouse. Josu Pouliane Constant. Les familles prennent alliés et amis. Djogbo, Senou, Agassin, Boton, Padonou, Kodonou, Asogba, Saizonou, Amoussou, Houdo, Tandinou, Loko, Londe, Ntona, Zosu, Arin, Anani Kassa. On le vif regret de vous annoncer le décès de leur très cher et regretté époux, père, grand-père et beau-père, fils, frère, cousin, oncle, beau-fils et ami, Josu Oke Antoine Kinsou, ex-traiteur de l'imprimerie Caribe, rappelé à Dieu le dimanche 3 mai 2006 dans sa 80e année, menu des sacrements de l'Église. Programme des obsèques, mercredi 27 mai 2006, 20h, veille messe à la chapelle Saint-François d'Assise, de Donantin à Kpakpa Cotonou, non loin de la cité Villeneuve, rue de l'Est-Sonicogue, menant à la plage. Vendredi 29 mai 2006, 20h, veille messe, en la paroisse Saint-Antoine de Padoue des Pères, route de Port-Nouveau. Samedi 30 mai 2006, 8h30 à 9h30, recueillement de domicile du défunt à Ekpè, derrière le peuple de Yimvedji. 9h30, levée du corps. 10h, messe d'enterrement en la paroisse Saint-Antoine de Padoue des Pères, suivi de l'inhumation au cimetière de Djegandaro à Port-Nouveau. Les condoléances sont reçues sur le pavis de l'église. Priez pour le repos de son âme. 12h49 et ce soir tout pour vos avis et communiquer.

0: Bienvenue chez vous.
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1: Il est 13h.
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3: Mesdames, Messieurs, vous écoutez Radio Topa. Merci de votre aimable fidélité à la fréquence partenaire. Nous sommes aujourd'hui jeudi 28 mai 2026. Bienvenue à tous dans ce premier point de l'actualité. Et dans les grands titres de ce 13h, si vous avez l'habitude de refuser de l'argent gâté ou des billets dégradés, attention, ne le faites plus. Vous risquez de payer jusqu'à 500 000 d'amende. En tout cas, les députés de la 10e législature viennent de voter la loi. Et au lendemain de leur nomination, les nouveaux ministres ont pris déjà service. C'est la cérémonie de passation de charge dans les ministères de la République. Top Info, 13h, vous suivez d'autres informations. En voilà pour les titres du journal. Bienvenue à toutes et à tous. Mesdames, Messieurs, bonjour. Le projet de loi relative à la répression de faux monnayages et les autres atteintes aux signes monétaires en République du Bénin est désormais acté. Elle a été votée récemment en séance plénière par les députés de la 10e législature, transmis à l'Assemblée nationale par décret numéro 2025-694 du 5 novembre 2025. Ce projet de finances publiques vise plusieurs objectifs. Le député Gérard Benonchi est le président de la Commission des finances et des échanges à l'Assemblée nationale.
4: Le projet de loi soumis s'inscrit dans une dynamique de modernisation et d'harmonisation de notre dispositif juridique avec les engagements communautaires, notamment ceux issus de l'Union monétaire ouest-africaine et des orientations de la BCAO. Il vise essentiellement à renforcer la lutte contre le faux monnayage à travers la modernisation des incriminations et des sanctions, la prise en compte de nouvelles formes de fraude monétaire, la responsabilité pénale des personnes morales et la clarification des obligations des acteurs publics et financiers dans la circulation et la gestion des signes monétaires contrefaits. Au cours de nos travaux, Monsieur le Président, les députés ont salué la pertinence et l'opportunité de ce texte, tout en soulevant des préoccupations importantes, notamment sur le retard de transmission, la mise en œuvre effective de la loi dans les autres États, ainsi que les mesures de protection des citoyens et d'accompagnement des acteurs économiques face au risque de circulation de fausses monnaies. Le gouvernement a apporté des réponses jugées satisfaisantes à toutes ces différentes préoccupations.
3: Au cours des travaux des commissions, les députés ont apprécié la pertinence du projet de loi. On les écoute.
5: Le projet de loi soumis à notre appréciation aujourd'hui mérite un accueil favorable à la représentation nationale, tant les enjeux qu'il soulève touchent directement à la stabilité de notre économie et à la confiance des citoyens dans notre système monétaire. Je voudrais rappeler à l'attention des collègues que le Bénin disposait déjà de tests répressifs, notamment la loi numéro 87-007 du 21 septembre 1987, la loi numéro 87-010 du 12 mai 1989, puis la loi numéro 2003-21 du 11 novembre 2003. Mais tous ces tests présentaient plusieurs insuffisances. Mais le faux monnayage n'est pas une infraction banale, car derrière chaque faux billet mis en circulation, ce sont des commerçants ruinés, des familles trompées, des activités économiques fragilisées et une confiance collective atteinte. Lorsqu'une monnaie perd progressivement sa crédibilité, c'est toute l'économie qui vacille. C'est donc à juste titre que les États membres de l'UEMOA ont engagé une harmonisation de leur législation afin de renforcer la lutte contre les infractions liées au faux monnayage.
6: La monnaie ne constitue pas uniquement un instrument d'échange économique. Elle représente également un symbole de souveraineté, de stabilité institutionnelle et confiance collective. Dès lors, porter atteinte au signe monétaire revient à fragiliser silencieusement l'économie nationale, à perturber les échanges commerciaux et à ébranler la confiance des citoyens dans le mécanisme de régulation de l'État. L'initiative du gouvernement mérite d'être saluée car elle traduit une volonté d'adaptation de notre artisanat juridique face aux mutations contemporaines de la criminalité financière. Mais
3: les députés ont donc voté la loi relative à la répression de faux monnayage. Et ce matin déjà, Radio Tokpa a tendu son micro à quelques usagers du marché qui ont donné leurs avis sur la dite loi.
7: Merci aux députés, au gouvernement pour cette belle initiative. Parce qu'aujourd'hui, cette question de pièces usées ou bien de billets usés crée un véritable problème. Parce que moi maintenant, je quitte souvent le Nord pour venir acheter la marchandise ici à Tokpa. Donc quand je quitte là-bas, parfois je garde souvent des billets que moi je trouve que je peux utiliser dans le marché. Mais quand je viens ici pour acheter, on me dit que non, ce billet est déjà fatigué ou bien cette pièce est déjà usée. Donc je peux trouver la marchandise pour acheter. Le fait qu'on me dise que le billet est usé ou bien la pièce est usée, je n'arrive pas à acheter la marchandise et je suis obligée de retourner avec l'argent à la maison. Mais si je dois forcément acheter la marchandise, je suis obligée d'aller vers ceux qui échangent les monnaies pour rechanger. Alors que si on rechange les monnaies, on est obligé de payer quelque chose sur ça d'abord. Donc moi, je trouve bien cette belle initiative.
8: En cela, moi, je ne trouve pas de problème en cela. De telle enseigne que tous les billets que les gens avaient accumulés, parce qu'en voulant changer ces billets dans le marché aujourd'hui, il va falloir que les gens prennent encore des quotas sur ça avant de pouvoir nous échanger ça. Mais en cela, ça gâte. Or, la même billet a toujours la même valeur par rapport à l'autre. Eux, ils iront changer ça ailleurs. Mais avec nous, puisque c'est usé, ils disent qu'ils vont faire une réduction par rapport au taux. Si c'est 500, ils prennent 200, ça revient à 300 déjà. Donc, avec cela, on revoit que les billets auront toujours la même valeur, toujours leur coût et leur importance. Et avec ça, on peut circuler librement partout parce que ces billets sont toujours en cours d'actualité dans le pays.
9: Je ne suis pas contre pour ça. Oui, on accepte. Quelle que soit la monnaie qu'on nous donne, on ne va plus refuser maintenant.
10: En tout cas, si la population pouvait comprendre, les clients pouvaient comprendre, c'est-à-dire la loi et la respecter, ça, c'est une très bonne loi. C'est une très bonne loi parce que, par exemple, au Nord, ça ne se passe pas comme ça. Au Nord, on ne refuse pas l'argent comme on refuse au Sud.
3: Si la nouvelle est bien accueillie par les populations, reste la campagne de vulgarisation.
9: Donc, à vulgariser ça.
7: Il y a des gens qui sont encore analphabètes, je dirais. Il faudra leur expliquer ça dans leur langue pour qu'ils puissent vraiment comprendre ce que cela signifie. Parce qu'ils écoutent, on leur parle de ça, mais ils ne savent pas vraiment ce que le refus peut engendrer ou bien ce que ça peut causer.
8: Vraiment faire une publication pour toucher plus de population, parce qu'il y a des gens qui vivent dans des contrées plus reculées que nous, parce qu'il y a des personnes qui ne savent pas encore si la loi existe et refuseront, et en cela la loi peut les condamner.
10: Ils devraient confier cela aux policiers, ce sera de gérer, de donner si possible un numéro vert pour qu'en cas de dispute, qu'on contacte le numéro vert pour régler la situation. Parce que un client vient, elle achète, tu lui remets la monnaie, ou elle s'est bien déchirée, bien scotchée, elle ne prend pas. Tu insistes, elle montre que non, c'est son argent, donc si c'est comme ça, vaut mieux d'annuler la vente, un truc comme ça. Donc dans le but de vouloir vendre, nous, on change les billets. Et enfin, c'est à nous de chercher la solution ou comment faire passer le billet. Et surtout, le numéro vert est important. Ça va influencer les usagers là et pour respecter la loi.
3: Voilà, c'était donc à l'instant quelques citoyens qui s'est

0: Force commune fondée sur le partage de renseignements, la coordination des actions de terrain, le renforcement des capacités opérationnelles et la solidarité entre nos forces de défense et de sécurité. Je voudrais enfin inviter chacun à faire preuve d'un sens élevé du devoir, d'esprit républicain et de responsabilité, afin que nous puissions ensemble avec les populations coproduire la sécurité, gage de développement et de paix.
1: Ici, c'est Madame Sedami Medegan Fagla qui va désormais diriger, elle, le ministère des Enseignements supérieurs et de la Recherche scientifique. Son ambition est de renforcer l'autonomie des établissements, d'améliorer le financement de la recherche et de développer les formations répondant aux besoins économiques et sociaux. Sedami Medegan Fagla.
2: La première priorité sera la modernisation de l'enseignement supérieur et l'adéquation entre la formation et l'emploi. Nous renforcerons ainsi la gouvernance administrative et financière de nos universités afin de garantir davantage de transparence, de performance et d'excellence académique. Nous poursuivrons le développement des lycées techniques agricoles et industriels sur toute l'étendue du territoire national. Nous mettrons également en place, en collaboration avec les ministères sectoriels, un système d'orientation plus rigoureux permettant de mieux guider les apprenants vers les métiers techniques en fonction de leurs aptitudes et des besoins de la nation.
1: Au ministère de l'Agriculture, de l'Élevage et de la Pêche, M. Gaston Dosoui s'en va et laisse sa place à M. Adan Etong Bloukounou-Goubanan. Il aspire à impulser une agriculture productive et durable et assurer la sécurité alimentaire tout en protégeant les ressources naturelles. On l'écoute.
3: Un Bénin vert, c'est un Bénin où l'agriculture devient plus productive, plus résiliente, plus irriguée, davantage digitalisée, mieux connectée au marché, plus attractive.
1: Voilà, c'était donc le nouveau ministre des Finances et il faut aussi préciser que le chef de l'État envisage orienter ses actions vers le développement avec un ancrage sur le volet social. Déjà, dès les premières minutes de son investiture, le président Romuald Ouadaï trace les lignes du volet social de ses actions à la tête de l'État. On écoute le président Romuald Ouadaï.
4: Notre devoir est désormais clair. Faire en sorte que la force retrouvée par notre État se traduise plus profondément dans la vie quotidienne de chaque famille béninoise. Notre économie a progressé, c'est une réalité. Mais nous savons tous qu'une croissance nationale n'a de sens que lorsqu'elle devient visible dans la vie ordinaire des populations. Lorsqu'un jeune trouve une opportunité dans son milieu de vie habituel. Oui, la croissance est encore plus perceptible lorsqu'une mère peut faire soigner son enfant sans craindre le coût des soins. Lorsqu'un agriculteur peut vendre sa production parce que la route est praticable. Lorsqu'une famille peut accéder à l'eau potable, à l'électricité, à un logement décent. C'est dire, le développement du Bénin doit se vivre dans chaque composante de la cité et dans chaque territoire de la République. Aux jeunes du Bénin qui refusent les fatalités anciennes et veulent réussir ici, chez eux, par leur travail, je veux dire ceci. Le Bénin croit en vous. Et il vous donnera les chances de réussir. Aux femmes du Bénin, qui portent silencieusement une part immense de notre économie et avancent toujours avec courage et dignité, je veux dire ceci. Votre accès au financement, à la propriété, à la protection sociale et aux responsabilités seront renforcés. Aux agriculteurs du Bénin, dont l'abnégation au travail se doit d'être davantage reconnue, je veux dire ceci. Vous aurez un meilleur accès à la mécanisation, aux semences adaptées, aux financements pertinents et aux équipements de transformation de vos produits. Nous construirons une protection sociale agricole parce qu'une nation qui respecte celles et ceux qui la nourrissent est une nation qui se respecte elle-même.
1: Voilà, président de la République, Monsieur Romuald Ouadaï. Treize minutes ici à Radio Tokpa. Mesdames, Messieurs, ce sera tout pour cette édition. Merci à tous de nous avoir suivis. À la mise en onde, Guy Meda, David Thor, chef d'édition, Martin Dossa Godot, à la coordination éditoriale, Franck Agbenou. Merci beaucoup à l'équipe de la rédaction. Bonne suite de programme sur la 104.3. À très bientôt.
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2: Il est 15h.
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2: Il est 16h.
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Le projet d'inclusion des jeunes Prodige par le biais du programme Azoli travaille à l'insertion professionnelle de 1000 jeunes dans la vie culture. 100 jeunes sont déjà sélectionnés pour la phase pilote dans les départements de l'Atlantique et de l'UEME. Ils ont suivi les formations techniques de courte durée organisées dans les lycées techniques agricoles. 900 jeunes restent à être sélectionnés. Dans cette émission, nous faisons le point de ce qui est fait et de ce qui reste à faire dans le cadre de l'opération aviculture du programme Azoli. Dans un premier temps, la responsable de l'unité aviculture du programme Azoli nous présentera une vue globale de cette opération. Ensuite, l'expert aviculture du Prodige reviendra sur les différents appuis au profit des bénéficiaires. Et enfin, le spécialiste foncier au Prodige nous situera sur les obligations liées aux espaces géographiques à occuper par les bénéficiaires. Wilfried Boutara de Radio Dinaba FM de Boukoumbé conduit cette émission. Bienvenue à tous.

0: Elle a à charge l'unité aviculture du programme Azoli. Son équipe travaille depuis des mois pour concrétiser l'initiative de l'insertion professionnelle de 1000 jeunes dans l'aviculture, notamment la production de poulets de chair. Sarah Abantou, au micro de Sadat Saoudé de Radio Rurale Locale de Waké, lève un coin de voile sur cette opération.
1: L'objectif de l'initiative 1000 jeunes en aviculture, c'est vraiment de pouvoir, pour l'une des premières fois, intégrer la notion d'emploi dans le contexte de structuration d'une filière et d'une chaîne de valeur, notamment ici la filière avicole. Donc, on cherche vraiment à faire en sorte que dès qu'on essaye de développer, de structurer ou de renforcer un secteur, au Bénin par exemple, dans un programme de développement, d'intégrer le volet emploi dès le départ pour qu'on puisse également trouver des voies et des moyens de pouvoir donc augmenter le nombre d'emplois salariés et indépendants dans le cadre de ce développement de filière. Ici, c'est la filière avicole qui est notamment en pleine structuration, en plein renforcement, et on a voulu donc que les jeunes puissent participer du coup très rapidement à cette structuration de cette filière et puissent également trouver donc de l'emploi, devenir des entrepreneurs avicoles et des futurs éleveurs de poulets de chair.
2: Qu'est-ce qui est déjà fait dans le cadre de cette opération?
1: Déjà, la conception de l'initiative 1000 jeunes en aviculture, qui est logée au sein du PRODIGE, donc le projet d'inclusion des jeunes. Ça a été également la phase de mobilisation donc, des fonds afin de pouvoir financer cette initiative. Donc, on a la Banque mondiale qui nous accompagne dans le cadre de la mise en œuvre et du financement de cette initiative. Et ça a également été de pouvoir vraiment démarrer avec la phase pilote. La phase pilote, c'est la sélection des bénéficiaires dans l'Atlantique et l'Ouémé. Donc on remercie d'ailleurs les différentes mairies et les départements qui ont pu nous accompagner pour qu'on puisse donc terminer et clôturer la phase de sélection des bénéficiaires. Et ça a également été donc de pouvoir démarrer les premières formations. Actuellement, nous sommes en train de faire donc la formation technique de courte durée dans 3 lycées techniques agricoles. Et ces jeunes-là vont donc ensuite pouvoir participer donc au stage d'immersion dans des PME avicoles existantes. Voilà ce qui a été réalisé et nous allons très bientôt lancer la campagne pour recruter donc ou lancer l'appel à candidature pour les 900 jeunes qui restent au niveau des 10 départements qui restent, puisqu'on a 2 départements, Atlantique et Ouémé, pour l'instant, pour lesquels on a pu faire le démarrage de la phase pilote. Il reste encore les 10 autres départements, puisque les 12 départements du Bénin sont concernés.
2: Qu'est-ce qui reste à faire dans le cadre de l'opération aviculture du programme Azoli?
1: Aujourd'hui, il faut avoir les candidatures du reste des 10 départements du Bénin, hors Atlantique et Ouémé. Donc, il nous reste à démarrer les constructions donc de ces fermes avicoles qui vont accueillir les bénéficiaires. Nous avons déjà identifié également des sites qui vont pouvoir servir donc de domaines sur lesquels les installations vont être réalisées. Ça, c'est pour l'Atlantique et l'Ouémé. Nous avons besoin de continuer donc la recherche et l'identification de sites qui vont pouvoir accueillir les bénéficiaires des autres départements. Donc ça, c'est encore une grosse étape à franchir. Et nous avons enfin, bien sûr, les marchés importants lorsque les travaux vont démarrer, ceux qui nous permettent de pouvoir s'approvisionner en intrants, puisque ce programme fournit des intrants donc aux bénéficiaires pour les 2 premières bandes. Les équipements sont également à commander, puisque les sites vont être équipés. Et il va également nous rester donc les dernières phases de formation et les agrégateurs également qui sont à sélectionner.
2: En dehors des bénéficiaires, quels sont les autres acteurs impliqués?
1: C'est une initiative qui implique tous les maillons de la chaîne de valeur. Là, on a vraiment souhaité que les bénéficiaires puissent se focaliser sur le volet élevage, donc production. Mais pour qu'ils puissent produire, il leur faut des intrants. Il leur faut des poussins d'un jour et il leur faut de la provente. Il leur faut également des produits vétérinaires. Ça veut dire que nous avons les fournisseurs de ces intrants-là qui sont également impliqués. Et tout l'écosystème qui leur permet de pouvoir fournir donc des intrants de qualité. Donc, on a les prestataires privés, les fournisseurs d'intrants. Lorsque les bénéficiaires vont produire et élever les poulets de chair, ils vont devoir le commercialiser aux transformateurs. Donc, on a toute la chaîne de transformation qui est impliquée également, les abattoirs. On a également les structures qui vont distribuer de l'étape éleveur aux abattoirs également. Et tout le volet transformation également, emballage, etc. Nous avons ensuite les distributeurs. Donc, vraiment de voir dans quelle mesure est-ce que, après l'étape de la transformation, les distributeurs peuvent donc acheminer les poulets transformés vers le consommateur final, vers des points de distribution, restaurants, supermarchés et autres grandes structures à forte consommation. Nous avons également le ministère de l'Agriculture, de l'Élevage et de la Pêche, vraiment impliqué, engagé depuis le début de cette initiative, que ce soit dans la conception et actuellement dans la mise en œuvre, et garant donc au travers de la direction de l'élevage du respect des normes, du respect des textes, puisqu'on est vraiment sur une activité sensible, risque de contamination, respect des distanciations. Donc il y a tout ce volet-là et on est accompagné par le ministère de l'Agriculture, de l'Élevage et de la Pêche. On a bien sûr un opérateur technique et de mise en œuvre, Prodige, le projet d'inclusion des jeunes, en financement la Banque mondiale. Et sur le volet formation, nous sommes accompagnés par le ministère de l'enseignement secondaire technique de la formation professionnelle au travers du FODEFCA qui donc nous permet de pouvoir délivrer des formations de qualité sur le volet formation professionnelle aux bénéficiaires. Ensuite, on a également tout le réseau d'interprofession. Donc, on travaille avec l'IAB, qui est donc l'interprofession d'agriculteurs du Bénin, mais également avec l'UNAP, qui est plutôt l'Union nationale des producteurs. Ça, c'est plutôt le volet producteur. Donc, on travaille avec ces deux interprofessions-là depuis le début également, pour être sûr que non seulement les formations qui sont délivrées, mais la manière dont les bénéficiaires vont être installés répond aux besoins du marché. Et on a aussi en acteur impliqué, mais que ça va venir plus tard dans la phase d'expansion, c'est le FNM, donc le Fonds national du microcrédit, et le FNDA, le Fonds national pour le développement agricole, qui vont être des acteurs qui vont plutôt vraiment rentrer en jeu lorsque les bénéficiaires seront déjà installés pour des questions d'expansion, d'accès à des lignes de crédit.
2: Quel rôle joue l'exagrégateur partenaire de l'opération agriculture du programme Azoli?
1: Les agrégateurs sont des structures privés qui vont se manifester au travers d'un appel à manifestation d'intérêt qui va être lancé bientôt, qui vont pouvoir donc accompagner un réseau, environ une dizaine, par agrégateur de producteurs issus du programme et leur fournir ou des avances sur les intrants ou conseiller les intrants à utiliser, mais surtout qui vont suivre la production dans le but de la racheter et ensuite de la commercialiser au travers de leur marché à eux. Donc si un agrégateur, une structure privée décide de faire partie du projet, répondre à un appel à un ami et ensuite vont être matchés avec, disons, une dizaine de bénéficiaires. Ça veut dire que chaque mois, au lieu de collecter 1 000 poulets de chair par mois, ils vont pouvoir donc venir collecter 10 000 puisque chaque jeune bénéficiaire va être en mesure normalement tous les 45 jours de pouvoir élever, prêt pour la commercialisation, 1 000 poulets de chair tous les 45 jours. Ça permet vraiment aux bénéficiaires de se focaliser, de ne pas avoir à stresser sur la commercialisation. On espère que cet acteur-là, ils vont pouvoir jouer en fait leur rôle, mais surtout permettre de l'étendre au-delà de l'initiative 1 000 jeunes. Ça se fait déjà dans le coton, ça se fait également dans d'autres filières au Bénin. Donc c'est vraiment ce même système-là qu'on est en train de mettre en place au niveau de l'initiative 1 000 jeunes en agriculture.
0: Les 1 000 jeunes à insérer dans la vie culture bénéficieront de plusieurs appuis, dont entre autres la formation et l'insertion dans les fermes avicoles professionnelles pour acquisition de compétences. Dr Ignace Doché, expert en aviculture au projet d'inclusion des jeunes prodiges, au micro de Michel Takwara de Radio Solidarité FM de Djougou.
3: L'initiative 1 000 jeunes en aviculture est une grande opportunité, une bonne opportunité pour les jeunes qui désirent s'insérer dans l'élevage de poulets de chair, parce que l'initiative a beaucoup d'appui aux jeunes. Donc, un jeune sélectionné pour cette initiative aura besoin d'abord d'une série de formations. Après la sélection, il aura maintenant les infrastructures et équipements nécessaires pour pouvoir produire. Et enfin, après l'installation, le jeune aura un appui post-installation. Je prends les formations prévues pour chaque jeune. Nous avons une formation sur les compétences entrepreneuriales, une formation sur les compétences de vie. Après ça, il y aura une formation technique de courte durée pendant 10 jours dans les lycées techniques agricoles pour apprendre les bases de l'élevage de poulets de chair. Et ils feront quelques travaux pratiques durant cette formation. Après la formation, il y aura maintenant un stage d'immersion de 2 mois en entreprise avicole. Et durant ce stage d'immersion, ces jeunes vont conduire du début jusqu'à la fin une bande de 500 poulets de chair. Et les promoteurs de ces fermes ont pour obligatoire de leur transférer toutes les connaissances nécessaires sur l'élevage de poulets de chair, de la production jusqu'à la commercialisation. Maintenant, après, à la sortie de ce stade d'immersion, chaque jeune maintenant sera installé sur sa ferme et il bénéficiera maintenant de 2 poulaillers de 100 mètres carrés comme superficie chacun et des équipements d'élevage, c'est-à-dire abreuvoir, mangeoir, radion pour chauffer les poulaillers. Et après l'installation des équipements, il aura les intrants, poussins d'un jour. Chaque jeune aura droit à 2000 poussins et également des aliments pour pouvoir nourrir les poussins et des produits vétérinaires pour traiter les sujets. Et comme le jeune aura des besoins les tout premiers jours de son installation, il est prévu aussi un fonds de roulement de 200 000 par jeune. Après l'installation, maintenant, il y a des appuis post-installation à travers des techniciens avicoles qui vont superviser les fermes des jeunes pendant 1 an. Il y aura les vétérinaires aussi qui seront là pour les différents traitements et aussi les quelques suivis pour le traitement des maladies et gérer un peu les mortalités. Après ça, maintenant, il y aura un appui à travers le numérique, AgriTech. Donc, il y aura des applications numériques qui seront développées et ces applications vont aider les jeunes à gérer les fermes depuis la réception des poussins jusqu'à la sortie du poulet. Et enfin, il y a une série d'autres formations, surtout sur la biosécurité, pour les appuyer dans la gestion de l'hygiène, pour empêcher surtout l'entrée des maladies dans les élevages, parce que le bon élevage, c'est celui qui empêche les maladies d'entrer dans l'élevage. Parce que c'est une fois qu'une maladie rentre dans un élevage, c'est très difficile de sortir cette maladie de l'élevage.
4: Et comment se fait la sélection des bénéficiaires?
3: La sélection, c'est un processus transparent. Pour chaque commune, il est prévu un nombre de bénéficiaires. Donc, il y a un quota qui a été établi et ce quota est appliqué lors de la sélection. Maintenant, le processus de sélection commence d'abord par une sensibilisation sur toute l'étendue du territoire. Et après cette sensibilisation, les jeunes seront invités à s'inscrire sur la plateforme SICA de l'ANPE. Et après l'installation sur la plateforme SICA, on applique maintenant des critères d'éligibilité pour pouvoir traiter les données. Et le premier critère, le critère le plus important, c'est d'être de nationalité béninoise. En dehors de ça, il y a le critère d'âge, qui est le critère de projet prodige, qui est de 18 à 30 ans. Après ça, il y a des critères, mais ça c'est optionnel, ce n'est pas obligatoire. C'est-à-dire avoir un terrain d'une superficie de 1250 m² et aussi avoir une expérience en agriculture et plus particulièrement en aviculture.
4: Parlons de l'encadrement. Quel est l'encadrement technique prévu pour les jeunes de l'opération aviculture du programme Azoli?
3: En termes d'encadrement, il y a beaucoup plus les formations parce que, vous voyez, ici on travaille avec les gens qui ne sont pas forcément des gens qui ont reçu une formation en élevage. Donc, le premier encadrement, ça porte beaucoup plus sur la formation. La formation sur les techniques d'élevage Et c'est pour ça qu'il y a la formation technique de courte durée dans les lycées. Et en dehors de ça, maintenant, il y a le stage d'immersion qui va permettre aux jeunes d'apprendre toutes les phases, c'est-à-dire pratiquer toutes les phases de l'élevage, depuis la réception de poussins jusqu'à la sortie de poulets. Et après cette formation, il y a d'autres formations qui viendront après, c'est beaucoup plus sur la biosécurité aussi, et comment les jeunes vont se mettre aussi en association, en coopérative pour défendre leurs intérêts. Après ça, il y a l'encadrement à travers les techniciens des zones, et que nous appelons des techniciens avicoles qui seront affectés à chaque zone pour suivre les jeunes. Ces techniciens ont pour obligation de suivre les jeunes dans des tâches quotidiennes. Là, ils vont les encadrer durant tout le professeur pendant tout au moins une année. Et il y a aussi les vétérinaires qui vont venir en appui pour les différents traitements. Donc il y a tout un paquet d'encadrement qui est prévu dans le cadre de l'initiative.
4: Docteur Ignace Doké, où et comment seront installés ces jeunes bénéficiaires?
3: L'initiative 1000 jeunes en agriculture est une initiative du projet d'inclusion des jeunes. Donc tout jeune qui souhaite participer à l'activité est la bienvenue. Et les jeunes seront installés sur soit un site individuel ou sur un site collectif. Les jeunes qui ont des sites individuels seront installés sur les sites individuels. Ceux qui n'ont pas de site individuel seront installés sur les sites collectifs. Un site individuel, c'est un domaine, un terrain qui appartient aux jeunes, comme étant propriétaire ou sous un contrat de location. Et ce domaine doit être retenu à l'issue d'un processus qui inclut une visite conjointe avec la direction de l'élevage, la TDA7, la direction de génie rural, les communautés locales et le projet. Et après la visite conjointe, sur le terrain est maintenu, on doit faire le levé topographique pour voir si ça respecte la superficie exigée par la direction de l'élevage. Et cette superficie est de 1250 m². À l'issue, si le site respecte cette superficie maintenant, on va passer à la sécurisation de ces sites. Quand on regarde le coût des installations à ces sites, le coût est important et il faudrait que les sites soient sécurisés d'abord. Après la sécurisation foncière du site, il y aura maintenant un screen environnemental et social pour vérifier si le site ne présente pas trop d'impact négatif sur l'environnement. Après le screen environnemental, il y aura l'installation des différents poulaillers. Il y aura deux poulaillers, il y aura un complexe dortoir et magasin et des fosses à cadavres. Et pour ce qui est des sites collectifs, c'est un domaine d'une superficie de 4 à 20 hectares et ce domaine doit être mis à disposition par les mairies. Donc c'est un domaine de l'État et le processus pour retenir ce domaine est le même. Il y aura la visite conjointe avec la direction de l'élevage, la TDA7, les communautés locales, la direction du génie rural et le projet. Après cette visite, il y aura l'étape de levée topographique et ensuite on aura la sécurisation foncière. Et après, ici, il y a une étape importante, c'est l'étude d'impact environnemental. Un jeune qui n'a pas de site peut bénéficier de cette opération. Si le jeune n'a pas de site, ce jeune sera orienté systématiquement vers les sites collectifs.
0: L'installation des bénéficiaires de l'opération aviculture du programme Azoli nécessite la disponibilité des terres. Deux options s'imposent, des sites individuels ou des sites collectifs sécurisés. Xavier Zola, expert foncier au Prodige, au micro de Mirabel Akwaki de KIF FM.
5: Dans le cadre de l'initiative 1000 jeunes en agriculture qui est portée par le Prodige, les bénéficiaires qui souhaitent être donc pris en compte et donc être installés doivent pouvoir disposer de terres d'au moins 1250 m². Donc il faut vraiment un terrain d'au moins 1250 m². Alors quand je dis ça, il faut aussi relativiser un peu parce que quand vous voyez la catégorie des bénéficiaires attendus, on est entre 18 et 30 ans, ce n'est pas toujours évident que dans cette tranche d'âge, qu'on dispose de terre. Donc, cela suppose que, bon, dans le meilleur des cas, que le bénéficiaire, celui qui aspire à être bénéficiaire, il a une terre à lui, il en est propriétaire, présumé propriétaire ou autre, ou qu'il puisse obtenir par exemple un bail qu'il loue. Et dans ce cas, il faudrait qu'il dispose d'un contrat de location ou ce qu'on appelle contrat de location, mais contrat de bail, pour utiliser le terme approprié, pour une période d'au moins 10 ans, parce qu'il faudra qu'il dispose des terres donc, pendant au moins cette période. Et en dehors de ce cas, c'est qu'il existe aussi cette possibilité où le bénéficiaire qui ne dispose pas de terre, mais qui remplit les autres conditions, donc qu'il puisse donc être installé sur des sites qu'on appelle sites collectifs, c'est-à-dire des sites identifiés avec les acteurs publics, je veux dire le gouvernement, l'État, les communes, qui identifient des sites dans le cadre du projet pour les installer.
6: Alors, il est question de sites collectifs en cas de non-disponibilité de sites individuels. Avez-vous déjà une idée des communes dans lesquelles ces sites collectifs seront installés?
5: Le projet est prévu pour intervenir sur tout le territoire, donc en dehors de Cotonou, qui n'est pas prise en compte ici dans le cadre de l'initiative. Donc toutes les autres communes, donc les 76 autres communes potentiellement, peuvent faire partie du programme, peut avoir des terres dans ces 76 autres communes, même s'il y a quelques communes comme Port-Nouveau par exemple, où vous voyez que Port-Nouveau dans son entièreté commence à être urbanisé. Il faudra garder juste à l'esprit que les terres qui, surtout quand on parle de sites individuels, il faut toujours que ces sites-là donc, soient dans des zones agricoles, donc le projet ne va pas accompagner des bénéficiaires qui ont des terres à leur disposition, mais dans des zones d'habitation ou dans des zones qui ne sont pas propres à l'agriculture. Et en dehors de ça, les sites collectifs également doivent pouvoir respecter ce critère. De toute façon, le processus d'identification des sites collectifs est conduit dans l'ensemble du pays, sauf Cotonou. Avec beaucoup de chance, il y a certaines communes qui ont assez de disponibilité foncière et qui arrivent à en apporter. D'autres qui en ont moins, mais toutes les communes sont encouragées à pouvoir identifier les sites.
6: Quel type de contrat ou de partenariat existe-t-il entre la commune qui met le site à disposition et les bénéficiaires?
5: Parlant de contrat, il ne s'agira certainement pas de contrat direct entre le bénéficiaire et la commune. Ce qui se passe, les sites collectifs qui vont être identifiés, donc il est bon à savoir que un site collectif, c'est au moins 4 états, qui peut aller jusqu'à 20 états en fonction donc des disponibilités qui existent sur le territoire des communes qui sont disposées à identifier ces sites. Et donc, les sites sont affectés par le mécanisme des procédures en matière foncière et domaniale, conformément aux dispositions du code foncier et domanial et des décrets donc, qui encadrent ces matières-là. Les sites sont affectés donc, aux activités du projet, par des mécanismes que nous connaissons avec les communes. Et donc, à partir de là, le projet, et notamment le Prodige, aura un contrat avec les bénéficiaires qui seront installés sur le site. Je vous donne un exemple. Normalement, si on a 4 états, on a une douzaine de bénéficiaires qui peuvent être installés sur 4 états. Chacun des bénéficiaires aura donc un lot donc, de 1250. Étant donné que on a 12 qui ont 1250, on est autour de 2 états, mais il y a des contraintes à observer du point de vue de la distanciation d'un lot de 1250 par rapport à un autre, mais également des distances qu'il faudra observer du site par rapport à tout ce qu'il y a comme habitation ou marché ou tout ce qu'il pourrait avoir tout autour. Le contrat, ce sera entre le bénéficiaire et Prodige, et ce contrat portera un certain nombre de clauses, dont des clauses relatives aux fonciers.
6: Xavier Zola, nous arrivons au terme de cet entretien. Vous êtes spécialiste foncier au Prodige. Merci d'avoir accepté notre invitation.
5: Tout le plaisir pour moi.
0: 1000 jeunes dans la production de poulets de chair au Bénin. L'opération renforce la production locale et permettra de suppléer au manque en cas d'interdiction totale de l'importation des produits de volaille. Dans tous les cas, les premiers bénéficiaires sont ces 1000 jeunes qui seront professionnellement insérés et vont devenir financièrement autonomes et employeront d'autres jeunes dans leurs entreprises.
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0: 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alaikum wa rahmatullahi wa barakatuhu.
1: Wa alaikum salam wa rahmatullahi wa barakatuhu.
0: Que la paix et la bénédiction infinie d'Allah subhanahu wa ta'ala jaillissent sur tout un chacun de nous.
1: Amen.
0: Bienvenue à notre émission de la communauté islamique Ahmadiyya. Une émission dans laquelle nous présentons des sujets religieux basés sur les enseignements islamiques, le Saint-Coran, la Sunna et les hadiths du Saint-Prophète Mohammed sallallahu alayhi wa sallam. Louange à Allah, créateur des cieux et de la terre, qui, dans son infinie grâce, nous a encore accordé l'opportunité de nous regrouper aujourd'hui sur terre. Et pour poursuivre ce voyage spirituel que nous avons entamé lors de l'émission précédente sur le sujet du Hajj, qui est un pilier fondamental de l'islam. Le Saint-Prophète Mohammed sallallahu alayhi wa sallam est rapporté d'avoir cité ce pilier en tant que le cinquième pilier de l'islam, disant que nous devons faire le Hajj selon la capacité et la disponibilité de chacun, comme nous l'avons expliqué lors de l'émission précédente. Et dans le Saint-Coran, Allah subhanahu wa ta'ala dit ce qui suit. Il s'y trouve des signes manifestes, à savoir la station d'Abraham. Et tous ceux qui y entreront, y trouveront la paix. Le pèlerinage à la maison est un devoir envers Allah pour tous les gens, du moins pour ceux qui peuvent trouver le moyen de s'y rendre. Donc, tout le monde doit faire le Hajj, mais précisément, ceux qui ont les moyens doivent s'y rendre. Et quant à celui qui ne croit pas, qu'il se souvienne qu'Allah est assurément indépendant de toutes les créatures. Comme nous l'avons promis, nous avons promis de discuter aujourd'hui sur les rites du Hajj. Alors, avec moi ici dans le studio, j'ai le missionnaire Hassani Yahya. Assalamu alaikum wa rahmatullahi wa barakatuhu.
1: Wa alaikum salam wa rahmatullahi wa barakatuhu.
0: Le cinquième pilier de l'islam, c'est le Hajj.
1: Oui.
0: Il est obligatoire pour tout musulman, au moins une fois dans sa vie, à condition d'en avoir la capacité financière physique.
1: Le message. Et il ne se souciait plus de lui-même, de prendre soin de lui-même. Il a complètement oublié
0: sa personne. vu qu'on lui demandait de
1: de
0: sacrifier
1: sacrifier
0: son
1: son
0: fils
1: fils
0: unique.
1: unique qu'il avait, le seul fils qu'il avait. Et c'est pas facile qu'il a eu ce fils-là, avec tous les problèmes qu'il a eu. Et il voit qu'il est en train d'immoler l'enfant, donc il ne se souciait plus de lui-même. Ainsi, il a laissé ses cheveux, il a laissé ses ongles, il ne pensait plus à rien. Si ce n'est pas ce, à tout moment, il ne pensait qu'à ça là.
0: Donc, le saint prophète Mohammed sallallahu alayhi wa sallam nous conseille en fait de nous mettre dans cette condition-là, dans cette condition où on est prêt à perdre quelque chose de cher.
1: Cher, parce que c'est son héritier, celui qui va suivre son, celui, le seul enfant qu'il a. Donc ça veut dire que c'est fini. Je n'aurai plus personne pour me suivre. Il n'y aura plus, je n'aurai plus d'héritier. Je n'aurai plus personne. Donc c'est la plus chère des choses qu'il possède. Et cette chère des choses qu'il possède là, il veut encore l'éliminer. Donc dans cette raison-là, c'est pour cette raison qu'il est totalement, il s'est totalement effondré. À chaque jour, chaque moment, il ne fait que penser au sacrifice de son enfant. Et c'est à cause de ça, il ne se souciait plus de son comportement physique ou bien de sa forme physique. Les cheveux poussaient, les ongles poussaient, mais comment prendre soin de tout ça là, il a complètement oublié.
0: Donc
1: Donc
0: un
1: ça,
0: musulman
1: le
0: aussi
1: musulman doit faire aussi les mêmes choses, se mettre dans
0: dans
1: l'état
0: cet état-là.
1: d'Ibrahim. Parce qu'il veut faire un
0: Un
1: sacrifice,
0: sacrifice.
1: il veut rentrer dans le sens spirituel des choses. Maintenant, lorsqu'il arrive le jour du sacrifice là, il faudrait qu'il choisisse un animal. Le Coran n'a pas précisé l'animal. Le Coran a dit, nous l'avons remplacé par un grand sacrifice. Mais c'est au prophète Mohammed sallallahu alayhi wa sallam
0: Sallallahu
1: qu'on a vu qu'il a choisi l'animal qu'il faisait. Et le Coran a aussi précisé que des bœufs, des chameaux, des choses seront sacrifiées pour
0: alayhi wa
1: ça.
0: sallam. Quadrupède.
1: Quadrupèdes,
0: Donc
1: oui.
0: un animal à
1: À
0: quatre
1: quatre
0: pieds,
1: pieds,
0: à quatre
1: à quatre
0: pattes.
1: pattes. Donc, on peut toutefois choisir un mouton, une chèvre, au moins d'un an. On peut toutefois choisir un bœuf ou bien une vache qui a au moins 2 ans. On peut aussi toutefois choisir un chameau, si on a les moyens, qui a au moins 5 ans. Donc, c'est là que la personne maintenant va faire ce sacrifice. Mais les animaux qu'il choisit là doivent être des animaux qui sont en bonne
0: En
1: santé.
0: bonne santé.
1: Il ne doit pas y avoir de blessures, ou bien l'animal est boiteux, ou bien il est blessé quelque part, ou bien il a un œil crevé, ou bien il a une oreille qui est coupée. Tout ça là doit être des choses qu'il faut bien voir. Et l'animal ne doit pas être aussi trop maigre, parce que ça fait partie aussi des conditions
0: Si,
1: pour la personne
0: si, si vous,
1: stipulée.
0: si vous me le permettez, si je suis, si je dis faux, vous devez me corriger en fait. Donc, cette règle-là, c'est d'abord pour assurer la santé des consommateurs. Un. Deux, c'est aussi pour dire qu'on ne donne pas à Allah quelque chose qu'on dit, qu'on
1: C'est
0: néglige, et
1: ça.
0: que pour une bon. Je vais prendre cet animal-là pour je
1: Vous
0: faire le
1: donnez un.
0: sacrifice-là.
1: Non, c'est pas quelque chose comme ça. Il faudrait comprendre que ce que tu veux donner à ton Seigneur, que ça soit quelque chose de valeureux, quelque chose que toi-même tu vois que oui,
0: Quelque chose
1: c'est
0: de
1: un chair,
0: cher.
1: de chair
0: Parce que
1: pour toi.
0: c'est
1: C'est
0: un
1: animal.
0: animal qui a été mis à la place d'un être
1: Un
0: humain.
1: humain, vous voyez, non? Donc il faudrait considérer ça comme quelque chose qui est
0: Cher.
1: cher pour toi. Ce n'est pas parce qu'on a dit qu'il faut sacrifier ses bourreaux, il faut chercher un petit cabri là, tu ne molles plus. Non,
0: Ou
1: c'est
0: bien
1: pas comme ça.
0: un capri qui un animal qui veut déjà mourir.
1: Mourir, tu
0: Bon,
1: profites pour dire non,
0: on va
1: je vais
0: le
1: faire ça.
0: sacrifier
1: Non,
0: pour
1: ce n'est
0: le
1: pas,
0: tabaski.
1: pas quelque chose comme ça. Maintenant, le prophète Mohammed
0: Sallallahu alayhi wa
1: sallam,
0: sallam.
1: selon sa façon de choisir les animaux, il a aussi certains animaux qu'il identifiait et qu'il choisissait.

0: sacrifice au moment où il veut faire le sacrifice. Qu'il aiguise correctement le couteau.
1: Le couteau.
0: Parce que l'islam ne recommande pas de la souffrance à l'animal.
1: Donc, pour réduire la
0: La
1: souffrance
0: souffrance
1: à
0: de l'animal,
1: l'animal, il
0: il
1: faut
0: faut
1: que.
0: qu'il aiguise correctement le couteau et qu'il ne mette pas l'animal dans un état où il aura peur. Parce que d'autres, peut-être il a deux, trois moutons qu'il veut
1: Mettons,
0: tuer,
1: il va
0: il
1: les
0: va
1: aligner
0: les
1: ensemble.
0: aligner, il tue l'autre devant l'autre. L'islam interdit ça. Et en ayant soin, de prendre soin, de prendre le couteau et de dire Bismillah, Allahu Akbar, il égorge d'un seul coup la troupe
1: Animal.
0: ou bien le choula de l'animal.
1: C'est pourquoi
0: Mais
1: il faut des personnes qui sont, disons,
0: qui connaissent
1: qui connaissent comment le
0: comment le
1: faire
0: faire
1: pour savoir où
0: pour
1: couper afin de réduire la
0: la
1: souffrance
0: souffrance
1: de
0: de l'animal.
1: l'animal.
0: Et ça ne peut pas être tué sur quelque chose. Il faut tourner vers la Qibla
1: La Qibla,
0: pour
1: faire face à
0: pouvoir
1: la
0: faire,
1: Qibla.
0: avant de faire le sacrifice comme cela se doit. Donc voilà un peu des signes, des règles que l'islam recommande avant de commencer par dire qu'on a fait ce sacrifice. Et quand la personne fait le sacrifice, c'est après ça, il faudrait qu'il soit aussi à jeun ce jour-là. Il ne doit pas manger. Et puis, c'est après le sacrifice
1: Qu'il
0: qu'il
1: mange.
0: mange. Donc, et ça, c'est des règles qu'il faut pour celui qui veut faire le
1: Le
0: sacrifice.
1: sacrifice.
0: Voilà.
1: Donc, je note que ces règles-là sont strictement réservées pour une personne qui décide faire
0: Faire
1: le
0: le
1: sacrifice.
0: sacrifice, oui.
1: Pour quelqu'un qui ne veut pas faire le sacrifice, il peut se
0: Il peut se
1: coiffer, il
0: coiffer,
1: peut
0: il peut faire
1: tailler
0: tout.
1: les ongles.
0: C'est
1: Et
0: ça.
1: cela, c'est la sunna du saint prophète
0: Ça,
1: Mohammed,
0: ça.
1: sallallahu alayhi wa sallam. Pour ces explications. Maintenant, venons à la deuxième question. Quel est le véritable objectif de l'immolation en islam?
0: Le véritable objectif, j'avais eu à parler un peu de ça la dernière fois.
1: Oui, lors de la dernière émission.
0: Oui. C'est que l'être humain est tellement attaché à son ego. L'être humain est tellement attaché à ce monde. L'être humain a tendance à croire que c'est lui seul. Et étant lui seul, il ne fait que penser à comment agir pour peut-être nuire à son prochain, pour peut-être faire du mal à ceux qui l'entourent. Mais ici, ce sacrifice demande à ce que le croyant musulman se met à la place de l'animal et comprend que tu dois te soumettre comme l'animal là s'est soumis à ta volonté. La manière dont l'animal, il a la force, il peut toutefois rejeter ou bien il peut toutefois
1: Se
0: ne peut se
1: défendre.
0: défendre. Mais pourtant, tu as la sagesse jusqu'à l'attacher, jusqu'à l'égorger, jusqu'à préparer sa viande. Il faut comprendre que c'est comme ça aussi. Tu dois aussi te soumettre à la volonté de ton Créateur, de ton Dieu. Donc, la sagesse que nous comprenons d'ici est que nous ne sommes rien devant Dieu. Et n'étant rien devant Dieu, il faudrait que nous suivions les injonctions de Dieu en tout ce que Dieu nous recommande de faire. Et c'est par là que nous allons bénéficier de la grâce de Dieu. Il y a beaucoup de personnes, ils se disent croyants, ils se disent je suis musulman. Mais pourtant, il n'est pas prêt à faire sacrifice sur le chemin de Dieu. Il n'est pas prêt à se donner à la volonté de Dieu. Il se dit seulement musulman. Et on le voit seulement ces jours de fête, on le voit seulement.
1: Et beaucoup sont ces personnes-là qui ont l'habitude d'immoler.
0: Beaucoup sont ces personnes-là qui ont l'habitude d'immoler. Mais ils ne connaissent pas la raison pour laquelle on immole. Et le prophète Mohammed sallam nous a aussi
1: Sallallahu
0: enseigné que le jour de fête, il faut s'habiller correctement et même se parfumer. La raison en est que lorsque vous allez à la fête, vous devez avoir dans l'intention que vous avez changé vos mauvaises habitudes, vos mauvais comportements, et que vous avez changé votre comportement pour devenir un homme nouveau. Et c'est pourquoi on nous demande, il faut vous habiller correctement, il faut même se parfumer pour aller à la fête.
1: Malheureusement, ce jour de fête-là, certains s'adonnent encore aux actes immoraux.
0: Ah, c'est ce qu'on dit, c'est parce qu'on n'a pas compris. C'est parce qu'on n'a pas compris. Si on comprenait réellement la raison du sacrifice, c'est beaucoup plus l'adoration qu'on est en train de nous demander à faire.

0: pense même que c'est ce qu'Allah dit dans le Saint-Coran quand il dit là, yanallahu lakumuha,
1: Voilà,
0: wala
1: dis-moi,
0: dema uha, wala
1: voilà,
0: kin yanallahu,
1: yanallahu
0: yanallahu
1: taqwa
0: minkum.
1: minkum. Oui, Dieu ne veut pas. Ce n'est pas la chair de l'animal que Dieu veut. Ce n'est pas le sang de l'animal que Dieu veut. Mais Dieu veut seulement votre taqwa, la crainte de Dieu. Votre façon de suivre les règles de Dieu. Parce que tout ce que vous avez dans ce monde, ça va vous laisser. Mais la seule chose qui va vous accompagner, c'est votre taqwa. La façon dont vous avez passé ce monde, c'est ça qui va vous accompagner. La façon dont vous avez respecté les règles de Dieu, c'est ça qui va vous accompagner là-bas. Donc, c'est ça ce que Dieu veut. Dieu n'a pas besoin que vous... Vous pouvez choisir tuer tous les animaux sur cette terre. Ça ne diminue pas et ça n'augmente pas la valeur de Dieu. Donc, la chose la plus importante, c'est la taqwa, la crainte que nous avons du
0: Donc,
1: Seigneur.
0: ceci est un message pour nous, musulmans bien sûr, qui avons l'habitude de vouloir choisir des gros béliers, des bœufs, des moutons qui sont de qualité, mais qui ce tac-là se limite à la chair pour nous.
1: Les gens, au cours de cette fête, ils pensent que c'est quelque chose pour la viande. C'est quelque chose de manger.
0: La fête de
1: La
0: la
1: fête de
0: viande,
1: la
0: la
1: viande,
0: fête du mouton.
1: mouton. C'est pas
0: Non.
1: ça. C'est pas, en réalité, c'est pas ça. C'est qu'on te demande de tuer ton ego.
0: On te demande de tuer ton fils
1: Ton
0: unique.
1: fils unique. C'est qu'il faut t'immoler devant Dieu. Il faut se montrer que tu n'es rien. Et que.
0: À l'instar de cet animal-là, qui nous suit, qui se soumet à nous pour ce sacrifice-là, nous devons aussi nous
1: Soumettre
0: soumettre
1: à Dieu
0: à Dieu.
1: dans ses recommandations. Nous devons aussi savoir que nous devons complètement nous soumettre à Dieu et savoir que c'est ça seulement qui est la chose la plus importante que nous devons faire. Donc la taqwa, la conscience qu'Allah existe, la conscience qu'il faut toujours la pureté, il faut l'obéissance sincère à Dieu, être toujours prêt à renoncer à l'ego, être toujours prêt à se donner, à développer la générosité. Parce que l'animal qui est sacrifié, à part le côté spirituel qu'on est en train de voir, il y a le côté physique.
0: Oui.
1: Il y a certaines personnes, quand ils tuent leur animal, ils
0: C'est
1: laissent
0: dans
1: la
0: le
1: viande,
0: frigo.
1: ils cassent ça pour manger un peu, un peu, un peu.
0: Pendant un, deux, trois mois.
1: L'islam ne rejette ce genre de comportement.
0: Donc,
1: L'animal qui est sacrifié, selon les Khulafa, selon le Saint-Prophète Mohammed Sassam, on divise ça en trois parties. Une partie pour la famille de la personne qui a sacrifié le père de famille. Deuxième partie, c'est pour les voisins. Et la troisième partie, c'est pour les invités, les indigents qui sont un peu partout, qui viennent. C'est pour eux. Donc c'est comme ça qu'on divise la chair de l'animal qui a été sacrifié. Donc il faut à tout moment obéir à ces règles-là. Sacrifier n'est pas seulement sacrifier un animal, mais c'est sacrifier son arrogance. C'est sacrifier sa colère. C'est sacrifier ses péchés. C'est sacrifier son injustice qu'il fait vis-à-vis des autres. C'est sacrifier l'hypocrisie que nous avons. Les mauvais comportements que nous avons là, c'est ça qu'on te demande d'immoler. Il faut tuer ça. Et c'est ça qui représente l'animal que tu es en train de tuer. Celui qui tue un animal et a toujours ces comportements-là, il a la colère en lui. Il a l'arrogance en lui. Il a ces péchés-là qu'il commet dans la journée. Il a l'injustice-là qu'il est en train de pratiquer à tout moment. Il a l'hypocrisie-là qu'il est en train de le gangrener. Mais à quoi bon sacrifier un animal?
0: À l'arrogance.
1: À quoi bon sacrifier un animal? Donc c'est l'animal-là qu'on te demande de tuer. L'animal de l'arrogance, l'animal de colère, l'animal de péché, l'animal d'injustice, l'animal d'hypocrisie.
0: Qui est
1: Ce
0: en
1: qui est en
0: toi?
1: toi, c'est ça qu'on te demande de tuer. Et lorsque la personne tue l'animal là, donc il a vraiment fait un grand sacrifice. Ce n'est pas le sacrifice de l'animal, d'un bélier, un mouton ou bien une chèvre qui est ce qu'on est en train de demander. Mais la philosophie derrière ça, c'est qu'il faut tuer ton premier ennemi. Qui est ton premier ennemi? C'est toi-même. Et toi-même là, c'est ton ego.
0: Ceci nous rappelle la raison pour laquelle cet acte-là est associé aussi au Hajj.
1: Mais
0: Parce
1: oui,
0: que les pèlerins
1: mais
0: sont
1: oui.
0: aussi demandés à faire tout ce
1: Ce
0: sacrifice-là,
1: sacrifice-là.
0: déjà depuis le niveau
1: L'ihram,
0: de
1: lorsqu'ils ont porté
0: l'Ihram, ils ont
1: l'ihram.
0: porté les linges blancs,
1: Oui.
0: ils se disent être disons,
1: totalement à Dieu,
0: totalement soumis
1: soumis
0: à
1: à
0: Dieu
1: Allah.
0: et en dépit de toutes leurs qualités,
1: Ils se rabaissent complètement à
0: complètement
1: Allah
0: Allah,
1: et
0: prêt
1: puis
0: pour
1: pour
0: l'adoration.
1: l'adoration, ils se détachent complètement des choses de ce monde. Donc c'est ça qui est demandé aux croyants.
0: Et ça, c'est une parenthèse, parce que nous comprenons de la vie du prophète Ibrahim, alayhi salatu wassalam, que pas seulement lui s'est soumis, mais sa femme
1: Oui.
0: s'est soumise,
1: Ah oui.
0: son enfant
1: Son enfant
0: aussi s'est
1: aussi s'est
0: soumis.
1: soumis. Oui.
0: Donc tous se sont
1: Soumis
0: soumis à
1: à l'adoration
0: l'adoration,
1: de
0: disons
1: Dieu.
0: à la volonté de Dieu.
1: C'est ça. C'est ça.
0: Donc dans la famille où on veut effectuer ce sacrifice,
1: Oui.
0: nous devons savoir que
1: Nous sommes tous concernés. Le père de famille doit appeler sa femme et appeler les enfants. Eux tous doivent être soumis à la volonté, tout comme la famille d'Ibrahim,
0: alayhi
1: alayhi
0: salatu
1: salam, a eu
0: wassalam.
1: à le faire. Lorsque toi seul tu te sacrifies et que tu ignores ta femme, tu ignores tes enfants, il faut savoir que tu ne sèmes pas de bon grain.
0: De même,
1: De
0: la
1: même,
0: femme doit aussi accompagner
1: accompagner
0: son
1: le
0: mari
1: mari
0: dans
1: dans
0: ce
1: ce sacrifice-là.
0: sacrifice-là.
1: Donc la femme peut faire même le sacrifice. L'islam demande, la femme peut faire, si elle a les moyens, elle peut aussi faire ce sacrifice-là. Donc, en faisant le sacrifice, elle montre aussi la voie de Hazrat Aga ou bien Adjara, que Dieu soit content d'elle, de
0: Amen.
1: tout ce qu'elle a eu à faire, l'éducation qu'elle a donnée à son enfant. Parce que lorsqu'on récite le verset, lorsqu'on vous récitez le verset, et que vous entendez ce que Ismaël,
0: Ismaël a
1: l'enfant,
0: donné
1: dit
0: comme
1: comme réponse,
0: réponse.
1: c'est l'éducation que Abraham, et sa femme, et c'est la femme la première,
0: Oui.
1: l'éducation qu'elle a donnée à l'enfant, c'est ça qui a fait que cette réponse-là est sortie de sa bouche. Fais comme tu l'as vu. Si Dieu le veut, tu me trouveras parmi ceux qui sont endurants. Donc ça veut dire que elle a eu à entraîner cet enfant-là à reconnaître Dieu. Un enfant de 14 ans ou plus.
0: Et cela rappelle encore le niveau de foi de Hagar.
1: Haga.
0: Parce que dans l'histoire, quand Ibrahim alayhi est allé la déposer, elle et son fils, dans le
1: Dans le
0: désert,
1: désert, il n'y
0: elle,
1: avait
0: s'est
1: pas.
0: de, elle a demandé à Ibrahim, que, est-ce que c'est ton Seigneur qui
1: Qui
0: t'a dit de nous
1: me le
0: déposer
1: devait?
0: ici?
1: Et Abraham ne pouvait pas répondre. Il a seulement regardé, il a fait droit vers le ciel. Et il a continué.
0: Allah
1: Donc
0: Akbar.
1: ça veut dire que elle était tellement très très haute dans la spiritualité. Elle comprenait beaucoup de choses. Si c'est Dieu qui m'a dit de rester ici,
0: Alors, il
1: je me
0: va pas
1: soumets.
0: m'abandonner.
1: Et effectivement, elle s'est soumise. Elle s'est soumise à la volonté de Dieu. Et cette soumission qu'elle a eu à faire à l'époque, ça a marqué aujourd'hui toute une génération. Vous voyez comment la
0: Allah
1: Mecque est
0: Akbar.
1: devenue. Donc c'est ça.
0: Allah,
1: C'est ça.
0: une terre désertique
1: Désertique,
0: est
1: il n'y a rien.
0: aujourd'hui une
1: C'est
0: terre peuplée au point
1: peuplé.
0: où le monde
1: Le monde
0: musulman court.
1: vers ce
0: Musulmans
1: milieu-là,
0: comme nous,
1: comme les
0: musulmans,
1: musulmans
0: courent
1: courent
0: pour
1: vers ce
0: aller visiter
1: milieu-là.
0: la Mecque
1: Donc vous
0: aujourd'hui.
1: voyez comment la grâce divine fait. C'est ce qu'elle a eu à semer à l'époque. C'est ce que
0: Suite
1: Ibrahim a fait,
0: à la
1: la
0: soumission et
1: soumission
0: à
1: à l'adoration
0: l'adoration et
1: et
0: l'obéissance.
1: l'obéissance. Donc il faudrait que la famille, toute la famille comprenne que il faut l'adoration pour pouvoir tirer la bénédiction de Dieu.
0: Donc, merci pour vos différentes explications. L'Eid al-Adha n'est pas une fête de la viande, de mouton, mais c'est une fête qui renferme beaucoup de
1: Beaucoup de leçons,
0: spiritualité.
1: beaucoup de leçons s'y trouvent. C'est pas seulement la viande, c'est pas seulement le fait de manger, de se lancer dans de n'importe quoi. Mais ça montre une grande sagesse d'obéissance, de sagesse et aussi la connaissance, le savoir de notre religion et la foi.
0: Il y a une question qui m'est venue à l'esprit. Il y a cette idéologie que quand tu commences à immoler l'animal cette année, ça doit être répété chaque année. C'est-à-dire que si tu as déjà commencé, tu as immolé l'animal cette année, l'année prochaine, tu dois obligatoirement immoler. Est-ce que c'est ça la règle islamique?
1: Non, non, non, non, non, c'est pas ça la règle islamique. Le Saint-Coran nous dit la ikra fi din. Il n'y a pas de contrainte en matière de religion. Lorsque vous immolez aujourd'hui, ou bien vous immolez cette année, et l'année prochaine, vous ne trouvez pas les moyens, ce n'est pas une obligation. Ce n'est pas à cause de ça, vous allez vous endetter pour dire, je vais prendre une dette pour pouvoir acheter un animal pour immoler. Non, l'islam ne recommande pas ça. Vous n'avez pas les moyens. Donc, laissez ça. Le moment où les moyens viendront, vous allez essayer de vous rattraper.
0: Donc,
1: ou bien de faire encore un autre sacrifice.
0: Le sacrifice est annuel. Et ce n'est pas que dans le registre, tu vas noter le nombre de fois que tu as effectué.
1: Non. Chaque année, tu vois ce que tu as. Si tu peux le faire, tu le fais. Et quand tu le fais, il y a beaucoup de bénédictions là-dessus. Le prophète Mohammed Sassan nous a tellement donné des bénédictions qu'il y a là-dessus. Il dit même, les poils de l'animal, les poils de cet animal-là, il y aura de bénédictions par rapport à ça.
0: Pour chacune de ces poils-là.
1: Donc c'est très très important. Celui qui commence par faire l'immolation, qu'il continue s'il a les moyens. S'il n'a pas les moyens, alors le moment venu où il aura les moyens, il va encore faire le sacrifice.
0: Et de la même manière, celui qui a les moyens ne doit pas
1: refuser de ne pas le faire. Parce que ça, c'est vous avez la capacité de le faire. Dieu vous a accordé cette capacité-là. Vous devez l'accomplir. Parce que c'est l'acte qui montre que vous pouvez être reconnaissant à l'égard de ce que Dieu vous a accordé.
0: Et c'est une sunna du Saint-Prophète Mohammed, sallallahu alayhi wa sallam. Chers auditeurs et auditrices, nous arrivons au terme de notre émission consacrée à la tabaski et à l'immolation des animaux en islam. Au fil de nos échanges, nous avons compris que ce rite n'est pas un simple acte de tradition, mais un profond message spirituel hérité du prophète Abraham, alayhi salam, celui de l'obéissance, du sacrifice et de la soumission sincère à Allah. Nous retenons également que ni la chair ni le sang n'atteignent Allah, mais que c'est la piété, la sincérité et la crainte référentielle qui donne tout son sens à cet acte d'adoration. Que cette célébration soit donc pour chacun de nous une occasion de renforcer notre foi, d'améliorer notre comportement et de nous rapprocher davantage de notre Créateur. Merci de votre aimable attention. Qu'Allah accepte nos actes, nos sacrifices et nous guide sur le droit chemin. Bonne fête de Tabaski à tous les musulmans du monde et qu'Allah accepte nos sacrifices et nous guide sur le droit chemin. Wassalamu alaikum wa rahmatullahi wa barakatuh.
1: Wa alaikum salam wa rahmatullahi wa barakatuh.
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7: C'est l'heure des informations sur Radio Tokwa, la FM 104.3. Mesdames et messieurs, bonsoir et bienvenue. Plus de refus des billets et pièces usées de francs CFA au Bénin, le Parlement béninois a récemment adopté une nouvelle loi renforçant la répression du faux monnayage et des atteintes aux signes monétaires. Suite à ce test, Radio Tokwa a promené son micro dans le marché d'Antokwa pour avoir l'opinion de quelques citoyens. Ils y adhèrent et plaident pour sa vulgarisation. Dans cette édition, nous parlerons aussi de la passation de charges entre les ministres sortants et entrants du gouvernement. Vous entendrez ceux du ministère de l'Intérieur et de la Sécurité publique, du ministère de l'Enseignement supérieur et de la Recherche scientifique et du ministère de l'Agriculture, de l'Élevage et de la Pêche. En fin d'édition, vous aurez bien sûr la page internationale pour quelques nouvelles hors de nos frontières. En voilà pour le sommaire. Le développement, c'est juste après ceci. Je l'annonçais dans les titres, le projet de loi relatif à la répression de faux monnayage et les autres atteintes aux signes monétaires en République du Bénin est désormais acté. Elle a été votée récemment en séance plénière par les députés de la 10e législature. Transmis à l'Assemblée nationale par décret numéro 2025-694 du 5 novembre 2025, ce projet de finances publiques vise plusieurs objectifs. Le député Gérard Benoshi est le président de la Commission des finances et des échanges à l'Assemblée nationale.
8: Le projet de loi soumis s'inscrit dans une dynamique de modernisation et d'harmonisation de notre dispositif juridique avec les engagements communautaires, notamment ceux issus de l'Union monétaire ouest-africaine et des orientations de la BCAO. Il vise essentiellement à renforcer la lutte contre le faux monnayage à travers la modernisation des incriminations et des sanctions, la prise en compte de nouvelles formes de fraude monétaire, la responsabilité pénale des personnes morales et la clarification des obligations des acteurs publics et financiers dans la circulation et la gestion des signes monétaires contrefaits. Au cours de nos travaux, Monsieur le Président, les députés ont salué la pertinence et l'opportunité de ce test, tout en soulevant des préoccupations importantes, notamment sur le retard de transmission, la mise en œuvre effective de la loi dans les autres États, ainsi que les mesures de protection des citoyens et d'accompagnement des acteurs économiques face au risque de circulation de fausses monnaies. Le gouvernement a apporté des réponses jugées satisfaisantes à toutes ces différentes préoccupations.
7: Au cours des travaux des commissions, les députés ont apprécié la pertinence du projet de loi. On les écoute.
9: Le projet de loi soumis à notre appréciation aujourd'hui mérite un accueil favorable à la représentation nationale, tant les enjeux qu'il soulève touchent directement à la stabilité de notre économie et à la confiance des citoyens dans notre système monétaire. Je voudrais rappeler à l'attention des collègues que le Bénin disposait déjà de tests répressifs, notamment la loi numéro 87-007 du 21 septembre 1987, la loi numéro 87-010 du 12 mai 1989, puis la loi numéro 2003-21 du 11 novembre 2003. Mais tous ces tests présentaient plusieurs insuffisances. Mais le faux monnayage n'est pas une infraction banale, car Derrière chaque faux billet mis en circulation, ce sont des commerçants ruinés, des familles trompées, des activités économiques fragilisées et une confiance collective atteinte. Lorsqu'une monnaie perd progressivement sa crédibilité, c'est toute l'économie qui vacille. C'est donc à juste titre que les États membres de l'UEMOA ont engagé une harmonisation de leur législation afin de renforcer la lutte contre les infractions liées aux faux monnayage.
0: La monnaie ne constitue pas uniquement un instrument d'échange économique. Elle représente également un symbole de souveraineté, de stabilité institutionnelle et confiance collective. Dès lors, porter atteinte au signe monétaire revient à fragiliser silencieusement l'économie nationale, à perturber les échanges commerciaux et à ébranler la confiance des citoyens dans le mécanisme de régulation de l'État. L'initiative du gouvernement mérite d'être saluée car elle traduit une volonté d'adaptation de notre artisanat juridique face aux mutations contemporaines de la criminalité financière. Mais au-delà de la dimension répressive, je voudrais attirer l'attention sur la nécessité d'une approche globale et préventive.
3: Ce projet de loi a certaines limites qu'il faut évoquer. C'est notamment notre proximité avec un État voisin qui utilise une monnaie différente de la nôtre et où la répression, à ce qu'on entend, n'est pas de mise. Ces billets viennent dans notre pays. Il faudrait que les États de la sous-région travaillent main dans la main pour lutter efficacement contre la circulation de la fausse monnaie. Deuxième limite de ce projet de loi, c'est l'utilisation de la crypto-monnaie dans notre pays. Monsieur le Président, vous n'êtes pas sans savoir que plusieurs de nos concitoyens utilisent tous les jours la crypto-monnaie. Et chaque jour que Dieu fait, il y a de nouvelles crypto-monnaies qui sont créées. Et malheureusement, la majorité de ces crypto-monnaies ne sont pas fiables. Qu'est-ce que l'État fait pour sécuriser, pour permettre à nos concitoyens de ne pas tomber dans ces pièges?
7: Et au sujet de cette loi relative à la répression de faux monnayage, ce matin, Radio Tokpa a tendu son micro à quelques usagers du marché d'Antokpa qui ont donné leur avis.
10: Merci aux députés, au gouvernement pour cette belle initiative. Parce que aujourd'hui, cette question de pièces usées ou bien de billets usés crée un véritable problème. Parce que moi, maintenant, je quitte souvent le Nord pour venir acheter la marchandise ici à Tokpa. Donc quand je quitte là-bas, parfois je garde souvent des billets que moi je trouve que je peux utiliser dans le marché. Mais quand je viens ici pour acheter, on me dit que non, ce billet est déjà fatigué ou bien cette pièce est déjà usée. Donc je peux trouver la marchandise pour acheter. Le fait qu'on me dise que le billet est usé ou bien la pièce est usée, je n'arrive pas à acheter la marchandise et je suis obligée de retourner avec l'argent à la maison. Mais si je dois forcément acheter la marchandise, je suis obligée d'aller vers ceux qui échangent les monnaies pour rechanger. Alors que si on rechange les monnaies, on est obligé de payer quelque chose sur ça d'abord. Donc moi, je trouve bien cette belle initiative.
11: En cela, moi, je ne trouve pas de problème en cela. De telle enseigne que toutes les billets que les gens avaient accumulés, parce qu'en voulant changer ces billets dans le marché aujourd'hui, il va falloir que les gens prennent encore des quotas sur ça avant de pouvoir nous échanger ça. Mais en cela, ça gâte. Or, la même billet a toujours la même valeur par rapport à lorsque eux, ils vous iront changer ça ailleurs. Mais avec nous, puisque c'est usé, ils disent qu'ils vont faire une réduction par rapport au taux. Si c'est 500, ils prennent 200, ça revient à 300 déjà. Donc, avec cela, on revoit que les billets auront toujours la même valeur, toujours le coût et leur importance. Et avec ça, on peut circuler librement partout parce que ces billets sont toujours en cours d'actualité dans le pays.
12: Je ne suis pas contre pour ça. Oui, on accepte. Quelle que soit la monnaie qu'on nous donne, on ne va plus refuser maintenant.
13: En tout cas, ici, la population pouvait comprendre, les clients pouvaient comprendre, c'est-à-dire la loi et la respecter. Ça, c'est une très bonne loi. C'est une très bonne loi parce que, par exemple, au Nord, ça ne se passe pas comme ça. Au Nord, on ne refuse pas l'argent comme on refuse au Sud.
7: Si la nouvelle est bien accueillie par les populations, reste la campagne de vulgarisation.
12: Il n'y a qu'à vulgariser ça.
10: Il y a des gens qui sont encore analphabètes, je dirais. Il faudra leur expliquer ça dans leur langue pour qu'ils puissent vraiment comprendre ce que cela signifie. Parce qu'ils écoutent, on leur parle de ça, mais ils ne savent pas vraiment ce que le refus peut engendrer ou bien ce que ça peut causer.
11: Vraiment faire une publication pour toucher plus de population, parce qu'il y a des gens qui vivent dans des contrées plus reculées que nous, parce qu'il y a des personnes qui ne savent pas encore si la loi existe et refuseront, et en cela la loi peut les condamner.
13: Ils devraient confier cela aux policiers, cela de gérer, de donner si possible un numéro vert pour qu'en cas de dispute, qu'on contacte le numéro vert pour régler la situation. Parce que un client vient, elle achète, tu lui remets la monnaie, ou elle s'est bien déchirée, bien scotchée, elle ne prend pas. Tu insistes, elle montre que non, c'est son argent, donc si c'est comme ça, vaut mieux d'annuler la vente, un truc comme ça. Donc dans le but de vouloir vendre, nous, on change les billets. Et enfin, c'est à nous de chercher la solution ou comment faire passer le billet. Et surtout, le numéro vert est important. Ça va influencer les usagers là et pour respecter la loi.
7: Ces propos ont été recueillis par Cosmos Kakbo et Zachary Alibono.
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7: Suite de cette édition, nous parlons à présent de la passation de charges et prise de fonction dans les ministères. Les nouveaux ministres sont enfin installés. Au niveau du ministère de l'Intérieur et de la Sécurité publique, c'est Djibril Mamacissé Moussa qui prend désormais les rênes du dit ministère. Il s'engage à renforcer la sécurité citoyenne, améliorer l'efficacité des services de police et de gendarmerie. On l'écoute.
14: Je m'emploierai à renforcer la coopération sécuritaire afin de promouvoir une approche commune fondée sur le partage de renseignements, la coordination des actions de terrain, le renforcement des capacités opérationnelles et la solidarité entre nos forces de défense et de sécurité. Je voudrais enfin inviter chacun à faire preuve d'un sens élevé du devoir, d'esprit républicain et de responsabilité afin que nous puissions ensemble avec les populations coproduire la sécurité, gage de développement et de paix.
7: C'est Mme Selami Medegan Fagla qui va désormais diriger le ministère des Enseignements supérieurs et de la Recherche scientifique. Son ambition est de renforcer l'autonomie des établissements, d'améliorer le financement de la recherche et de développer les formations répondant aux besoins économiques et sociaux. Selami Medegan Fagla.
15: La première priorité sera la modernisation de l'enseignement supérieur et l'adéquation entre la formation et l'emploi. Nous renforcerons ainsi la gouvernance administrative et financière de nos universités afin de garantir davantage de transparence, de performance et d'excellence académique. Nous poursuivrons le développement des lycées techniques agricoles et industriels sur toute l'étendue du territoire national. Nous mettrons également en place, en collaboration avec les ministères sectoriels,

0: bien plus productive, plus résiliente, plus irriguée, davantage digitalisée, mieux connectée au marché, plus attractive.
1: À l'instant, le nouveau ministre de l'Agriculture, de l'Élevage et de la Pêche, Adan Yeton Blukunu Goubanan. Le chef de l'État envisage orienter ses actions vers le développement avec un ancrage sur le volet social. Déjà dès les premières minutes de son investiture, le président Romuald Ouadahi trace les lignes du volet social de ses actions à la tête de l'État. On écoute le président Romuald Ouadahi.
2: Notre devoir est désormais clair. Faire en sorte que la force retrouvée par notre État se traduisent plus profondément dans la vie quotidienne de chaque famille béninoise. Notre économie a progressé, c'est une réalité. Mais nous savons tous qu'une croissance nationale n'a de sens que lorsqu'elle devient visible dans la vie ordinaire des populations. Lorsqu'un jeune trouve une opportunité dans son milieu de vie habituel. Oui, la croissance est encore plus perceptible lorsqu'une mère peut faire soigner son enfant sans craindre le coût des soins. Lorsqu'un agriculteur peut vendre sa production parce que la route est praticable. Lorsqu'une famille peut accéder à l'eau potable, à l'électricité, à un logement décent. C'est dire, le développement du Bénin doit se vivre dans chaque composante de la cité et dans chaque territoire de la République. Aux jeunes du Bénin qui refusent les fatalités anciennes et veulent réussir ici, chez eux, par leur travail, je veux dire ceci. Le Bénin croit en vous et il vous donnera les chances de réussir. Aux femmes du Bénin qui portent silencieusement une part immense de notre économie et avancent toujours avec courage et dignité, je veux dire ceci. Votre accès au financement, à la propriété, à la protection sociale et aux responsabilités seront renforcés. Aux agriculteurs du Bénin dont l'abnégation au travail se doit d'être davantage reconnue, je veux dire ceci. Vous aurez un meilleur accès à la mécanisation, aux semences adaptées, aux financements pertinents et aux équipements de transformation de vos produits. Nous construirons une protection sociale agricole parce qu'une nation qui respecte celles et ceux qui la nourrissent est une nation qui se respecte elle-même.
1: À l'instant, le chef de l'État, Romuald Ouadahi. À présent, nous abordons les nouvelles hors de nos frontières.

Un nouveau drame frappe le Kenya dans la nuit du 27 au 28 mai dernier. 16 élèves sont décédés et 79 sont blessés suite à un incendie dans un dortoir de pensionnat de filles. L'annonce a été faite par le gouvernement. Selon les propos du ministre de l'Éducation, Julius Ogamba, l'enquête est en cours, mais les causes de l'incendie n'ont pas encore été identifiées. Les députés français abrogent ce jeudi à l'unanimité le code noir et l'ensemble des textes ayant réglementé l'esclavage dans les colonies françaises. Cela intervient 178 ans après. Les 254 députés présents, issus de tous les groupes politiques, ont soutenu la proposition de loi. Ces tests faisaient notamment des personnes esclavagisées, des êtres meubles susceptibles d'être acquis par un maître au même titre qu'un bien, ou instituaient des sanctions en cas de fuite oreille coupée, marquage au fer de lys jusqu'à la peine de mort, nous informe RFI. Au Canada, pour finir, face à l'épidémie d'Ebola, Ottawa suspend ses visas d'entrée pour les ressortissants de la République démocratique du Congo, d'Ouganda et du Soudan du Sud. En croit Lena Diab, ministre fédérale de l'immigration, il s'agit d'une suspension de 90 jours des demandes d'immigration. La mesure ne vise que les nouveaux arrivants des trois pays africains touchés par Ebola. Elle dit, je cite, « Les personnes déjà au Canada ne seront pas tenues de quitter immédiatement le pays ». Fin de citation.

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0: 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Il est 20h.
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Et oui, aujourd'hui c'est samedi et comme tous les samedis, on se retrouve. Mais amis auditeurs, quel plaisir de se retrouver au grand complet, n'est-ce pas, pour savourer un agréable week-end dans la bonne humeur sur Radio Topa, dans Week-end à tout vent, dans votre émission hebdomadaire Week-end à tout vent. Allez, allez, nous n'allons pas bouder notre plaisir. En avant donc pour un bon week-end. Comme vous le savez, amis auditeurs, ce week-end, il est spécial. Il est spécialement long également, parce que lundi prochain encore, c'est le repos Farniente, avec une charmante dame que je vais vous présenter. Elle s'appelle Laurie. Et elle, Laurie, elle se lève un samedi et elle nous chante quoi ? Elle nous chante bon week-end.

0: Eh bien voilà, agréable week-end à certains, mais d'autres sont dans la tristesse, dans la douleur. Et décidément, le destin s'acharne contre nous. Après avoir perdu notre frère et ami Claudio Guéguinou, c'est un autre frère qui nous quitte en la personne du frère cadet de Félix Ondé Pépé-Ripé, qui ne sera pas là cet après-midi. Eh bien, nous sommes de tout cœur avec lui, Félix, pour le départ vers le père Gervais Ondé, décédé jeudi dernier à l'âge de 50 ans. Professeur Émile Jules Abalo, bonjour.
1: Bonjour Guy, salut à tous, salut à toutes.
0: Bonjour Elvira, comment allez-vous Elvira?
2: Bonjour le pape, bonjour à tous et à toutes.
0: Franck Agbeyounou, bonjour.
3: Oui, bonjour le pape, vous l'avez dit, les nouvelles ne sont pas bonnes. Félix Ondé Pépé-Ripé vient de perdre son frère cadet d'une cinquantaine d'années. La triste nouvelle est tombée jeudi dernier. Et Félix Ondé-Pépé, malheureusement, ne sera pas des nôtres ce samedi dans l'émission Week-end à tout vent. Mais nous avons toute une pensée spéciale pour lui, un peu comme pour lui dire que nous le soutenons dans cette dure épreuve. Dieu a donné, Dieu a repris. Et comme je lui ai envoyé un message il y a quelques heures, nous le portons vraiment dans nos cœurs, nous l'aimons bien. Nous lui donnons tout le réconfort qu'il faut dans ces moments de difficulté, parce que perdre un ami, perdre un frère et un proche, et sur quoi perdre quelqu'un qui a le même sang que vous, son frère cadet, c'est pas facile. Il n'est pas là avec nous ce samedi, mais il a tout notre soutien et c'est Dieu qui véritablement pourra lui apporter tout le soutien qu'il faut, le soutien moral, parce qu'il en a besoin en ce moment. Félix Ondé Pépé-Ripé, si tu nous écoutes en ce moment, sache que nous te portons et que nous sommes de cœur avec vous, tout en priant pour le repos éternel de ton frère cadet, Gervais Sondé.
0: La douleur est grande, la douleur est immense, n'est-ce pas, Marc Aglo?
4: Bonjour le pape, salut à toutes, salut à tous. Je présente mes sincères condoléances au doyen Félix Sondé Pépé-Ripé, qui traverse en ce moment l'épreuve la plus douloureuse de sa vie, parce qu'il a dit qu'il a perdu un frère très bien aimé, celui qui quand même transforme les moments de tristesse, de douleur en joie. Il a perdu un frère précieux. Que l'âme du Lulus disparu repose en paix.
0: Mon cher Cosmos Capo, bonjour Cosmos.
5: Bonjour Guy Papo, bonjour le studio. Et comme vient de le dire Franck Agbeyounou, nous sommes de cœur avec notre patron des sports, Félix Ondé Pépé-Ripé. C'est une mauvaise nouvelle, mais que voulons? On ne peut que lui demander tout le courage nécessaire. Et à vous qui êtes auditeurs, qui nous écoutez, eh bien, nous prions de bien vouloir rester avec nous pour ce marathon aussi à multiples rubriques. 3 heures de longe, pourquoi pas et 30, ce n'est pas amusant, c'est très important.
0: Eh bien, Félix, professeur Émile Jules Abalo, vous savez, perdre un frère, c'est quand même quelque chose de très important, parce que surtout que c'est son jeune frère, on se dit tout le temps pourquoi c'est les jeunes qui partent et les vieux restent. On se dit que c'est chacun son tour, bien sûr, mais on souhaite toujours que ce soit les plus âgés qui partent, ceux qui ont déjà vécu, qui ont déjà profité du temps, qui partent. Mais malheureusement, vous voyez, quand Dieu décide, hein, lui, il ne prévient personne, hein, il vient, il tape à la porte et puis
1: On
0: terminé.
1: est parti.
0: Voilà.
1: Ouais, et puis, quelles que soient les conditions, l'homme a toujours préféré la vie. Hein. Mieux vaut souffrir plutôt que de mourir, c'est la devise des hommes. Et mieux, je crois que et Félix nous a annoncé le décès
0: Gervais.
1: de Gervais, et tel qu'il a annoncé à travers la presse et les communications directes de bouche à oreille, tiens, vraiment, nous avons eu tous l'impression et nous avons eu tous la sensation que ce frère-là était très proche de lui et représentait tout pour lui. Finalement, moi, j'ai pensé que Félix venait de perdre une partie de son corps, une partie de son âme, tellement il était bouleversé. Et bon, plus en plus. La famille ne se limite plus, surtout en Afrique, à cette famille nucléaire-là dont on parle, le père, la mère, les enfants. Mais nous représentons ici à Radio Topa la grande famille en quelque sorte, quoi. Un collègue, un ami de la profession, désormais, ça s'intègre dans la famille. Et très bien, quoi. C'est la famille peut-être au sens large du terme. Et en Afrique, vous voyez encore, la notion est très poussée. Et nous ressentons la même douleur que Félix actuellement. Moi, je lui ai envoyé un petit texto, comme les jeunes ont l'habitude de le dire. Et j'ai essayé j'ai trouvé qu'il était inconsolable. Il était inconsolable. Mais avec des mots, j'ai montré que bon, la mort, hein, c'est quelque chose d'inévitable. Mais les conditions dans lesquelles elle vient nous arracher, c'est toujours difficile. Et c'est ça qui nous rend souvent meurtris. J'espère que Félix, son nez pépérifié, transformera sa douleur en une force, comme il a fait hier. Et je m'excuse de lui faire la bonne publicité. Il le mérite peut-être. Il a comblé effectivement en réalisant une très bonne émission sur la Wantibi. Le décor était parfait. Les thèmes abordés étaient excellents. Esprit critique, esprit de discernement. Vraiment, moi j'ai trouvé que c'est la première fois qu'il réalisait une très bonne. Et j'ai regretté, Guy, vous l'avez compris, parce que j'ai

0: Je trouve qu'il est toujours sous le coup de l'émission parce que sa radio, normalement, quel que soit. Donc, bon, voilà, donc courage à toi, FSP, nous sommes de cœur avec toi. Sache que nous représentons une famille et que nous partageons ta douleur avec toi. Même si tu viens de perdre une partie de ton corps, ça fait partie des éléments de la vie. Voilà.
1: Et son rédacteur en chef, Roméo Coco, que vous
0: Oui.
1: connaissez bien, a envoyé un texto à Félix, justement, où il nous parle de Gervais Soundé, le jeune frère de Félix, qu'il décrit comme étant l'incarnation même de l'innocence et de la bonté. Et que dans un monde souvent dur, il avait ce don rare de transformer la grisaille en lumière. Là où s'installait la tristesse et les pleurs, Gervais surgissait toujours avec un éclat de rire, une comédie, un mot d'esprit pour raviver les cœurs meurtris. Sa mission sur Terre semblait être celle d'un semeur de joie. Et malheureusement, il a semé la tristesse dans le cœur de son frère
0: De son
1: en
0: frère.
1: partant prématurément, en nous quittant tous. Eh bien, vous savez, c'est le Seigneur seul qui permet, qui
0: Tout à fait.
1: ordonne et qui décide.
0: Ouais.
1: Donc, le Seigneur a décidé, il en est ainsi. Que sa volonté soit
0: Soit
1: faite,
0: faite.
1: et nous allons transformer notre douleur en prière pour la famille de Gervais, pour son épouse, ses enfants et toute la famille de Félix Sondé-Pépé-Ripe. En tout cas, nous souhaitons, nous demandons d'accepter nos sincères condoléances de toute l'équipe de Week-end à tout vent et de Radio Tokwa. Surtout que le frère Gervais était quand même
0: Des
1: aussi
0: médias, non?
1: l'élite des médias et tout, donc nous perdons un élément,
0: Un confrère,
1: un
0: comme on
1: confrère,
0: avait,
1: voilà.
0: comme on a vu, un confrère, donc un membre de la famille.
1: Pas un confrère de la matinée, mais un confrère de la vie, de la vie, de toute notre vie. N'est-ce pas, Marc
0: Oui,
1: Aglo?
0: c'est bien cela, le pape. On a perdu un confrère de toute notre vie, puisque le doyen Félix Sondé-Pépé-Ripe l'a dit, que c'est son confident. Il parle de son frère comme son confident, un frère très précieux. Donc nous-mêmes, nous avons perdu un frère, un confrère de toute notre vie, un confrère précieux, le pape.
1: Franck Agbayinou.
2: Ben, je dirais que c'est vrai, il faut transformer les difficultés en force, transformer les faiblesses du moment en force et affronter la vie, quelles que soient les circonstances. Mais écoutez, j'ai pas envie d'alarmer, mais je dirais celui dont il est question, c'est quand même celui dont Félix Sondé-Pépé-Ripe n'arrivait jamais à se détacher. À travers les lignes du message que nous avions vu, c'était son confident. C'est l'homme à tout faire de Félix Sondé-Pépé-Ripe. C'est l'homme avec qui il partageait tout. Vous voyez, je ne dirais pas que c'est son frère jumeau. Je ne parlerai pas non plus d'un frère siamois. Mais, vous savez, Gervais pour Félix Sondé-Pépé-Ripe, c'est pratiquement toute la vie de Félix Sondé-Pépé-Ripe. L'homme avec qui il partageait toutes ses confidences, tous ses moments de joie, de pleurs, de difficultés, ben voilà que c'est celui-là que Dieu vient de rappeler à lui. C'est pour vous dire que la mort, effectivement, est comme un examen de passage où l'heure sonnera chacun de rendre sa copie. Plus jeune que Félix Sondé-Pépé-Ripe, voilà, il est parti, laissant notre doyen dans un désarroi total. Mais, comme je l'ai dit, c'est Dieu qui décide, c'est Dieu qui donne la vie, c'est Dieu qui la reprend. Il saura certainement apporter, sinon combler le vide créé par le départ de Gervais. Ça fait mal, ça fait mal. Seul celui qui n'a jamais perdu un frère ne pourra pas ressentir ce que ressent actuellement Félix Sondé-Pépé-Ripe. Mais que voulez-vous, c'est la vie. Il a été dit dans la Bible que celui qui veut me suivre n'a qu'à prendre sa croix. Gervais certainement a pris sa croix, il a répondu à l'appel divin, il a su identifier la voie divine et son Dieu, on ne sait pas ce qu'ils se sont dit, mais très tôt il est parti. J'espère qu'au ciel, il restera cet ange-là, qui je l'espère va veiller également sur toute la famille Sondé, qui va veiller principalement sur Félix Sondé-Pépé-Ripe. leurs frères, leurs soeurs, cousins, cousines, les tantes, puisque tout ce beau monde avait été cité dans

0: message rendu public qui nous est parvenu. Bon, j'ai bien envie de voir Félix Houphouët-Boigny, de lui dire de vive voix mes condoléances, mais puisque je n'ai pas encore l'occasion de le voir, je pense qu'à travers ses mots sur les antennes, il saura trouver tout le réconfort nécessaire et que Dieu véritablement accueille l'âme de Gervais auprès de lui et tel un ange. Gervais sera désormais veillé sur toute la famille Sorondé et sur toute la presse béninoise.
1: En tout cas, moi, tout cela me fait penser à une certaine époque, cette douleur que j'ai ressentie lorsque mon frère Alain m'a quitté. Je pense que Félix Houphouët-Boigny a dû ressentir les mêmes douleurs, les mêmes meurtrissures, les mêmes. Je ne sais pas comment le décrire, mais je sais que ce n'est pas facile parce que lorsque mon frère m'a quitté, j'ai vraiment vécu les plus durs moments de ma vie. C'est dur, hein, Félix, mais que voulez-vous? C'est la vie et les mystères de la mort. L'homme n'est pas encore parvenu à pouvoir les surmonter, les décrire et les pénétrer. Donc, Félix Houphouët-Boigny, que la volonté de Dieu soit faite. Eh bien, condoléances, sincères condoléances, courage, courage à toute la famille Sondé. Et comme le chante ici Afia Mala, von Vronono, Félix, von Vronono.

0: D'abord, vous savez, Félix est après tout c'est un Dadien, hein, donc il saura prendre toutes les forces, il saura mesurer, il saura, disons, traverser, disons, ces moments difficiles avec beaucoup de courage. En tout cas, Félix, on est de tout cœur avec vous, hein, il n'y a pas de problème, comme tu as l'habitude de le dire d'ailleurs, pas de problème, hein, il n'y a que des solutions. Et nous trouverons ensemble la solution. Cette solution, c'est quoi? C'est de surmonter justement, disons, tous les méfaits qui traversent, qui encombrent notre vie, hein, qui nous déchirent et qui nous amènent des blessures. Mais toutes ces blessures, nous pouvons les surmonter à travers la prière, à travers les moments de foi envers notre Créateur. Professeur Abalo.
1: Oui, tout à fait. Et moi, j'inscris souvent la mort au nombre des éléments de la vie qui représentent un échec. Or, qui de nous n'a pas échoué dans cette vie? L'échec, c'est d'abord un succès, l'échec, ça forme. Et l'essentiel, c'est de savoir, et je l'emprunte à Nelson Mandela, l'essentiel, c'est de savoir se relever chaque fois que l'on chute. Je crois que. Et Félix vient de perdre un être. Pour lui, c'est un échec dans la vie, la disparition. Il part. Mais ce que nous lui souhaitons vivement, comme il l'a souhaité, comme Félix l'a dit d'ailleurs dans ses écrits, j'espère qu'il transformera cet échec en victoire. Cet essai, vous faites un essai au basket, vous échouez. Alors, il faut recommencer plusieurs fois. Et c'est comme ça. L'échec pour moi. C'est plutôt un escalier qui vous permet d'avoir accès au succès. Voilà.
0: Franck Rémy.
2: Oui, justement, vous savez, le frère cadet de Félix Onetevérité est décédé jeudi. Et pour tous ceux qui suivent l'émission Échauffement sur One TV, ont dû constater que l'émission n'a pas été diffusée jeudi, pour la simple raison que la nouvelle venait de tomber. Et là, Félix Onetevérité a dû prendre les dispositions pour que l'émission soit diffusée finalement vendredi. Donc voilà un peu la précision que je voulais apporter. Et il présente ses excuses à tous ses téléspectateurs et à toutes les téléspectatrices qui l'ont attendu vainement jeudi et qui n'ont pas pu le suivre. Mais finalement, ouais, il s'est rattrapé parce que avec les auditeurs, avec les téléspectateurs, en tout cas avec tous ceux qui vous suivent sur les chaînes de télévision, dans les médias, il faut rester costaud. Et Félix Onetevérité a resté costaud malgré la douleur. Il a su trouver en lui-même les ressources nécessaires pour quand même enregistrer l'émission et a pu donc communiquer avec ses téléspectateurs et téléspectatrices, amis sportifs le lendemain. Donc voilà un peu la précision qu'il fallait apporter, dit Papon.
0: Nouvelle, une information, eh bien, il m'est revenu que certains esprits malveillants passent par les réseaux sociaux sous l'apparence de, ou si vous préférez, en utilisant le nom de certains animateurs et journalistes très connus pour arnaquer les paisibles populations. Certains sont allés jusqu'à utiliser le nom de journalistes très connus, populaires, comme celui de Donka Babalo, hein, comme celui de Edwige Coutet, pour pouvoir solliciter des aides, pour solliciter de l'argent. C'est de l'arnaque. Si cela vous arrive, si cela arrive à des personnalités aussi importantes et aussi sympathiques que Donka Babalo, etc., que nous aimons tous, Edwige Coutet, eh bien cela veut dire que, tout simplement que cela peut vous arriver à vous aussi. Donc si des personnes vous interpellent, vous invitent, vous appellent au téléphone pour vous raconter des sornettes, parce que moi j'appelle ça des sornettes sur les réseaux sociaux, eh bien contentez-vous de rappeler l'intéressé pour être sûr, parce que je doute fort que Donka Babalo et l'air de quelqu'un qui vient commander, ouais, non mais c'est vraiment extraordinaire, professeur Abalo.
1: Oui, nous sommes actuellement, nous traversons une période où, à travers les réseaux sociaux, le téléphone qui reste, qui est présenté comme un outil très merveilleux. Et voilà que les gens l'utilisent à d'autres fins. Et ouais, les arnaqueurs, surtout ça, hein, surtout ça. Et, bon, moi je suis. Il y a trop de choses qui se passent, trop de choses qui se passent, ces
0: Sur les
1: arnaqueurs
0: réseaux
1: sur les
0: sociaux.
1: réseaux sociaux, c'est extraordinaire. Et, les femmes qui se laissent berner, les hommes qui se laissent tromper, on les invite et ils arrivent, et puis c'est des réseaux qui sont préparés à l'avance. Bref, il faut que les gens en prennent de la graine, quoi, qu'ils se méfient, quoi. Parce que ça attend, c'est devenu des effets vulgaires. Ça devient banal. Et ça, c'est grâce à la complicité des réseaux sociaux. Et vous faites très bien, hein, les arnaqueurs. On vous pique tout le temps de l'argent, on vous fait des choses. Vraiment. Et, il faut que ça devient un fléau. C'est très sérieux. Les exemples foisonnent, ça foisonne, les arnaqueurs. Bref, Radio Tokwa, à travers certaines émissions, notamment, je voudrais faire allusion à la nouvelle dimension, où les jeunes ont souvent abordé de ces problèmes-là pour prévenir, puisque c'est souvent la jeunesse, c'est eux qui représentent, et c'est eux qui sont en manque, c'est eux qui n'ont pas d'emploi, et en même temps que parmi eux, ça se développe tous les vices, je sais pas. Bon, violence sexuelle, vol, viol, maladie sexuellement transmise. Bref, notre
0: Et
1: jeunesse,
0: puis
1: c'est dommage.
0: le gain
1: Le gain
0: facile,
1: facile, c'est exact.
0: un cherche.
1: C'est ça, le gain facile les amène à la paresse. Tout ça. Bref, il faut bien que nous prenions conscience, quoi. Les gens utilisent les réseaux sociaux, les moyens de communication. On vous appelle sur vos. Qui de nous n'a pas vécu cette arnaque? Il y en a
0: Mais il
1: beaucoup.
0: faut qu'on informe également ces personnes malveillantes. Ces personnes peuvent être poursuivies et se retrouver
1: Bien
0: en
1: sûr,
0: prison.
1: bien
0: Parce
1: sûr.
0: qu'aujourd'hui, la loi du numérique,
1: La
0: n'est-ce
1: loi
0: pas,
1: de.
0: Franck
1: Bien
0: Aguilino?
1: sûr.
2: Ah oui, naturellement, Guy Papo, vous savez,
0: La loi sur le numérique.
2: le code,
0: Le code.
2: oui, c'est un ensemble de lois qui se retrouvent à travailler. C'est vrai, il faut faire très attention. Il faut faire très attention. Et je pense que beaucoup de nos compatriotes, et même les expatriés qui sont sur notre territoire se retrouvent devant des structures judiciaires, la CRIET, le tribunal, la cour d'appel des fois, non pas parce qu'ils sont animés de mauvaise foi, mais parce que justement, ils ne maîtrisent pas la loi. Parce que c'est compliqué. Et n'importe comment, n'importe quoi ne doivent pas se retrouver sur les réseaux sociaux. Vous savez, je ne sais vraiment pas comment il faut le dire. La loi l'interdit. Et lorsque la loi l'interdit, par exemple, Guy Paco, quelqu'un qui se lève et qui vous écrit, tu es malade. Un peu comme pour exprimer une certaine colère. Déjà, il est tombé sous le coup de la loi. Hein? C'est compliqué. Alors que.
1: Ça, c'est de la diffamation.
2: Absolument. Ça dit, je ne sais pas, il faut qu'on fasse attention.
1: Très
2: C'est vrai
1: important.
2: que les associations des droits de l'homme, Amnesty International et consorts, ont demandé que les députés revoient un peu cette loi pour qu'il y ait plus de flexibilité. Parce que tel que c'est conçu là, eh bien, on peut tomber dedans, hein, Guy
0: Oui, mais
2: Papo.
0: oui, on peut tomber là,
2: Même,
0: mais
2: même là,
0: il
2: même
0: faudrait.
2: là, même là, dans notre émission là. On peut tenir des propos et se faire interpeller par le procureur spécial de la CRIET tout de suite. Parce que justement, la loi interdit un certain nombre de choses. Moi, j'ai eu personnellement, c'est ma conviction, ça c'est mon intime conviction, j'ai eu le sentiment que, et c'est vrai, on dit que la loi reste la loi. On ne peut
0: La
2: pas
0: loi
2: se.
0: est dure,
2: Elle est dure, mais elle reste la
0: mais c'est la
2: loi.
0: loi, quoi.
2: Et devant les juridictions, vous ne pouvez pas dire que je ne savais pas. Non. Ça dit
0: Nul
2: que.
0: n'est censé ignorer
2: Ignorer
0: la
2: la loi,
0: loi.
2: exactement, c'est là que je vais en venir. Nul n'est censé ignorer la loi. Du moment où elle a été votée, elle a été promulguée, elle entre en vigueur, elle s'applique à quiconque qui tomberait sous le coup de cette loi-là. Donc, ceux qui devraient vulgariser la loi, est-ce qu'ils l'ont fait suffisamment? On n'en sait rien. Dans un pays où la majorité est analphabète, est-ce que les populations maîtrisent effectivement les contours de cette loi? Je n'en sais rien. Mais toujours est-il que chaque fois quand les supposées comment dire, personnes qui tombent sur le coup de la loi se retrouvent devant les juridictions, on se rend compte après d'après leurs avocats, que le client ne maîtrise pas les contours. Donc, il faut désormais prendre son bâton de pèlerin. C'est un appel que je lance, un plaidoyer carrément, pour que on puisse informer davantage les populations. Parce qu'une petite discussion, je dirais une simple discussion, une petite colère, je le dis, Guy Papo, une minuscule colère,
0: peut vous entraîner, bien sûr,
2: dans la, a dit un mot, a placé un mot, eh bien, qui va vous amener devant les juridictions. C'est là. Donc, les institutions, les organes, les structures des droits de l'homme qui appellent à ce que les députés apportent une certaine flexibilité sur la loi, y travaillent. J'espère que leur appel, leur plaidoyer ne tombera pas dans les oreilles de sourds et que, effectivement, on verra comment alléger les choses pour quand même permettre aux populations d'en prendre conscience.
0: Eh bien, moi, je pense qu'il vaudrait mieux vraiment chercher à divulguer, à proclamer, hein, à faire la promotion de la bienveillance plutôt que de la malveillance. Et puis, ça nous évite tellement de problèmes. Hein, ça nous permet justement de récolter de bons résultats.
2: Oui, mais si vous récoltez la malveillance... Je donne un petit exemple. Hein.
0: Oui, allez-y.
2: Moi, ici, là, maintenant, je peux prendre votre image.
0: Oui.
2: Hein? Et, la et mettre ça sur les réseaux sociaux. Je ne dois pas. Sans votre autorisation.
0: Oui, bien sûr.
2: Et pourtant, nous publions tous les jours des images. Nous prenons des choses sur Facebook. On partage avec des amis. Mais c'est déjà, on tombe déjà sous le coup de la loi. C'est ça le problème. Parce que derrière, vous n'imaginez pas tout ce qui s'y trouve. Et il faudrait que on en informe effectivement les populations. Je ne peux pas prendre l'image de Guy Méda, par exemple. Je ne peux pas prendre l'image du professeur Abalo maintenant, parce que ici peut-être, il y a une situation entre nous ici, le professeur s'est fâché, a exprimé une vive colère. J'enregistre sans qu'il ne sache, et puis demain, il retrouve ça sur les réseaux sociaux. Mais je suis, comment dire, passible devant les auditions.
0: Pourquoi ne pas envoyer plutôt une belle image de Guy Médard sur les réseaux sociaux pour lui dire, mais Guy Médard, vous êtes un magnifique technicien, vraiment un bon dadjet, un bel homme, ouais. Je vous admire, et je vous apprécie, magique, voilà, l'homme au droit de radio, tout quoi. Mais, que de dire oui, alors qu'on va créer et inventer des histoires qui n'existent.
2: Non, même quand c'est vrai, je suppose que Guy Méda se fâche trop. Et que moi je dis, mais écoutez, Guy Méda, là, laissez-le, moi je fâche trop, oubliez-le. Mais c'est déjà une infraction, Guy Papo.
0: Ah, mais vous êtes en infraction là, parce que là, vous êtes en train de dire que Guy Méda ne se fâche pas. Guy Méda, c'est l'homme qui sourit.
2: C'est un peu comme. C'est un peu comme.
0: C'est pas Guy Méda.
2: C'est pour caricaturer. Oui. On dit, il faut faire très attention.
0: Oui, faisons très attention.
2: Vraiment, faisons très attention.
0: Et pourquoi ne pas être bienveillant plutôt que d'être malveillant? Moi, c'est ce que je n'arrive pas à comprendre. Moi, je pense que, hein, regardez comment elle est belle cet après-midi, notre charmante Elvira Guiponou, cet après-midi, mais c'est un grand plaisir pour nous de l'admirer et de trouver qu'elle est très belle. Vous avez vu sa belle chemise, vous avez vu sa belle coiffure, et puis bon, elle s'est même passée un petit rouge à lèvres, là, très discret, hein, vraiment, moi, je la trouve très, très... N'est-ce pas, Marc Agoulou?
3: Tout à fait, le pape qui brille à la lumière de l'ampoule.
1: Et là encore, est très inspiré pour faire le portrait.
2: Et là encore, Guy Papo, vous et moi, toute l'équipe de week-end à Touba, on peut se retrouver dans un restaurant avec de bons plats de amiot, hein, comme ça me vient à l'esprit là. Et par exemple, à Bepornou, que je vois en train d'avaler et de déguster. Et sans lui avoir demandé l'autorisation, je vais filmer et puis je publie. Il tombe déjà sous le coup de la loi. Parce qu'on n'a pas le droit de prendre l'image de quelqu'un et de publier sans avoir au préalable son autorisation. Mm-hmm. Donc voilà, de petits trucs qui ne l'aident de rien, mais qui vous conduisent malheureusement devant la criette. Malheureusement. Oui, bien sûr.
0: Mais bien sûr.
2: Et beaucoup de nos compatriotes se retrouvent devant la justice simplement parce qu'ils ont peut-être envie de faire plaisir, de partager des informations. Mais la loi l'interdit, et comme nul n'est censé ignorer la loi, ils se retrouvent, ils ont la
1: Attends,
2: difficulté à
1: j'ai pas
2: s'expliquer.
1: compris. Juste une photo de.
0: Bien sûr. Mais bien sûr, si cette photo est
1: Sans
0: malveillante,
1: à
0: ah
1: malveillant,
0: oui,
1: voilà.
0: si elle est
1: Sans
0: malveillante,
1: son
0: sans
1: consentement.
0: son consentement, vous n'avez, on n'a pas le droit.
1: Supposons qu'elle est en train
0: Vous
1: de ma
0: assistez.
1: manger de façon
0: Ah
1: gloutonne,
0: oui.
1: professeur
0: Abalo.
1: Oui.
0: Là, vous devant l'étoile rouge, un
1: Oui.
0: accident de la circulation
1: Ouais.
0: intervient, vous faites des photos et vous les divulguez, alors que ce n'est pas votre rôle à vous, eh bien, vous êtes frappé. Vous n'avez pas le droit. On arrête un voleur, vous faites sa photo et vous divulguez cette photo sur les réseaux
2: Vous
0: sociaux.
2: portez
0: Vous portez
2: atteinte à
0: atteinte
2: son honorabilité et à
0: parce que vous
2: son
0: savez pas si
2: image.
0: cette personne est innocente.
1: Tout à
0: Parce que
1: fait.
0: tout le monde est présumé
1: Innocent
0: innocent
1: d'avoir
0: tant
1: la loi.
0: que la loi, tant que le procureur de la République, tant que le juge, tant que le magistrat n'a
2: Ne l'a
0: pas.
2: pas certifié.
0: Voilà. Donc
1: Ça.
0: on n'a pas le droit. Et
1: Et si
0: puis,
1: je l'envoie juste à un ami, par exemple,
0: vous n'avez même pas
1: pas
0: le
1: le
0: droit.
1: droit.
0: Vous n'avez pas le droit. Parce
2: Parce que
0: que
2: vous ne savez pas quelle utilisation l'ami en verra.
1: Parfait,
2: Voilà.
1: c'est ça.
2: Il y a tout ça
0: Non,
2: là qui est en train
0: évitons
2: de
0: ça.
2: se passer.
0: C'est vrai que le portable, le
1: Surtout que
0: téléphone
1: les
0: portable.
1: photos peuvent être, c'est-à-dire manipulées.
2: Absolument,
1: On peut
2: absolument.
1: prêter le visage à un
2: Voilà.
1: autre. Les gens, comme au cinéma un peu
2: Bien
1: là, tu
2: sûr.
1: vois. On ne sait pas toujours toutes les fantaisies auxquelles
2: C'est
1: cette
2: ça.
1: photo peut être soumise, quoi.
2: C'est ça.
0: Moi, j'ai vu un jour, j'ai assisté à un accident du côté de Pécadis sur la route de Porte-Nouveau. Il y a deux émigrants qui se sont rentrés dedans
1: Ouais,
0: et
1: tout à
0: la
1: fait.
0: dame s'est retrouvée, mais vraiment d'abord, elle était évanouie, mais elle était pratiquement dénudée parce que.
1: Ah
0: Et des gens qui passaient, qui faisaient prenaient des
2: Ah
0: photos.
2: oui. Mais qui
0: Non, enfin, je ne sais
1: publiait.
0: pas s'ils ont publié, mais j'ai dit à quelqu'un qui était à côté de moi, j'ai dit, mais cessez de prendre des photos, vous n'en avez pas
1: Pas
0: le
1: le
0: droit.
1: droit.
0: Hein, cette personne, vous la voyez dans cet état, dans cette situation, vous faites des photos, c'est peut-être la femme d'une autorité, même si elle n'est pas la femme d'une autorité, même si elle n'est pas mariée, mais vous n'avez pas le
2: Il
0: droit.
2: y a la dignité humaine.
0: Bien sûr, c'est comme ça, j'en profite, les violences faites aux femmes, par exemple. C'est pas parce que c'est votre épouse que vous avez le droit de la gifler. C'est pas parce que c'est votre épouse que vous avez le droit de l'insulter. Mais non, c'est atteinte à, justement.
1: À fait.
0: C'est une violence que vous faites aux gens. Même votre propre enfant, vous n'avez pas le droit de le frapper.
1: Ouais, tout à fait.
0: Ouais, donc moi je pense qu'il faut faire très attention. Ces gens qui pratiquent ces actes de voleurs, de banditisme, et comme dit Félix comment
2: Ces
0: il les
2: divorces
0: traite,
2: sociaux.
0: ces divorcés
2: Divorces
0: sociaux,
2: sociaux.
0: hein, voilà. Hein, comme le dit si bien Félix, on dit bien des divorcés sociaux, c'est-à-dire que vous ne devrez même pas être dans la société parce que vous allez à l'encontre des éléments
2: Des valeurs cardinales de la société.
0: d'amour et de la société. C'est extraordinaire. Donc, attention, attention. Attention, attention. Nous demandons aux jeunes de faire très, très, très
2: Ah oui,
0: attention.
2: ah oui.
0: On ne peut pas faire comme ce monsieur qui est en Europe, là, qui, ou bien à Cotonou, qui a vendu la place de l'Étoile Rouge.
1: Oui, vraiment.
0: Ouais, donc.
1: Comment il peut
0: Ouais.
1: faire?
0: Ouais. Moi,
1: Mais c'est vrai ça?
0: Mais
2: Une information a circulé.
0: Partout. Enfin, les gens en ont parlé. Bon, moi,
1: Comment on peut
0: j'en ai
1: croire
0: pas la preuve, mais ça m'a pas seulement fait rire, mais je me suis dit
1: Mais
0: comment on peut être idiot à ce point,
1: juste à ce
0: hein,
1: point.
0: à acheter la place de l'Étoile Rouge. C'est comme si je disais que quelqu'un va me vendre la Tour Eiffel. Je vais être à Cotonou tranquillement ici et je vais envoyer de l'argent pour dire, allez, vendez-moi la Tour Eiffel. Mais
2: Qui sait si
0: comment?
2: demain quelqu'un ne viendra pour vendre la boutique de Radio
0: Non, à quoi qu'on vende Radio Tonkouin, ce serait bien.
2: Non, la boutique, la boutique.
0: Qu'on vende Radio Tonkouin, bah, ça me gênerait pas. Parce qu'il faudrait avoir au moins les documents. Hein?
2: Non,
0: Mais
2: vous
0: non,
2: voyez,
0: non, je crois que c'est très.
2: même sur les chaînes internationales, surtout les télévisions, il y a des images qui sont sensibles qui passent, et même le reporter, il présente déjà des excuses, hein, il prend juste de petits extraits. Par exemple, il y a accident, le sang coule, par exemple, ou bien il y a eu, comment on appelle, effondrement.
0: Non, non, prenez seulement le cas de, vous voyez, cet avion qui est rentré dans les tours, dans les villes
2: Absolument,
0: aux
2: absolument.
0: États-Unis. On n'a montré aucune personne
2: Voilà, décédé.
0: décédée.
2: Blessé,
0: Okay? On
2: décédé.
0: a montré seulement
2: L'immeuble.
0: l'immeuble et parce qu'on n'a pas le droit. vous le faites, c'est porter
2: grave.
0: atteinte à la dignité
2: Et
0: de
2: bien
0: certaines
2: que, bien
0: personnes.
2: Que le reporter montrait l'effondrement, l'immeuble effondré, il dit nos excuses pour la sensibilité de ces images-là. Parce que c'est que des gens sont cardiaques, ils souffrent des problèmes de cardiologie, et rien qu'en voyant ça, ils peuvent tomber. Donc, il y a tous ces éléments qui entrent en ligne de compte. Vous voyez, quelqu'un qui marche sur le mur, son parent qui l'aperçoit pour dire, mais Didier, descends. Et sous
0: l'effet de choc,
2: il est tombé dans le puits. Mais le parent est responsable. Hein? Parce qu'on dit là, c'est le lien de causalité. Pardon, le lien de causalité justement. S'il n'avait pas crié, le gars n'aurait pas pris peur et tombé. Il aurait dû l'appeler, lui parler gentiment, jusqu'à ce qu'il descende. Mais parce qu'il a crié, le garçon a eu peur et est tombé dans le puits. Mais devant la justice, c'est celui qui a crié qui a causé la situation. Donc,
0: il a crié, il ira à la criette.
2: donc faisons très attention. N'insultons pas sur les réseaux sociaux. Ne racontons pas n'importe comment les choses. N'écrivons pas n'importe comment. Parce qu'il y a quelque chose qu'il faut dire, Guy Papo. Vous pouvez avoir écrit, je ne dis pas à vous forcément, hein, personne peut avoir écrit, l'information atterrit dans la boîte WhatsApp de quelqu'un, après il efface, ça va partir. Mais quand l'heure de l'interpellation va sonner, on vous sortira ça. Parce que c'est quelque part, vous effacez, mais vous ne détruisez pas. Il y a toujours un moyen d'aller chercher ce que vous avez détruit vous-même.
0: Et puis, chose fréquente que nous observons régulièrement chez nous ici au Bénin, on crie « Olé !» Une personne se met à courir et on tombe sur la personne.
1: On met feu, on jette des pneus, on met feu.
0: Alors que peut-être que cette personne, en entendant « Olé !», a voulu aussi poursuivre le voleur et voilà, est pris pour justement le voleur et devient une victime. Et devient une victime justement de votre erreur, de vos erreurs et de votre bêtise. C'est parce que ça, il faut dire, c'est de la bêtise. C'est la loi seule
2: qui détermine.
0: Si quelqu'un est voleur ou s'il est...
2: innocent ou pas.
0: Donc, attention.
2: On l'a dit dans ce studio.
0: Attention à mes auditeurs. Faisons très attention.
2: On l'a dit dans ce studio. Vous n'avez pas le droit d'arrêter quelqu'un pour dire qu'il est voleur. Vous l'immobilisez peut-être, mais vous prenez toutes les dispositions sécuritaires.
0: Oui.
2: Parce que si quelqu'un débarquait et le poignardait, c'est vous qui en assumez l'entière responsabilité. Donc, il faut faire très attention. Un voleur débarque chez vous, vous arrivez à le maîtriser, mais vous faites tout pour que la police vienne le chercher.
0: Et un voleur débarque chez vous, vous n'êtes pas en légitime défense, et vous abattez ce voleur, mais vous allez vous retrouver derrière les barreaux, parce que vous n'avez pas le droit de vous faire justice vous-même. Donc, à mes auditeurs, faisons très attention. La loi est dure, mais que voulez-vous ? C'est la loi. Et c'est pour ça que Papa Ito nous chante « Sonero ».

0: à mes auditeurs, demain c'est dimanche. Mais pas n'importe quel dimanche. Demain, dimanche 24 mai 2026, le Bénin et son peuple tout entier entreront dans une toute nouvelle dimension, pour ne pas dire une nouvelle ère. Pour nous chrétiens, et cela nous frappe de manière extraordinaire, l'investiture du président Romuald Ouadani intervient un dimanche, le jour du Seigneur, et de surcroît, le jour où nous célébrons la Pentecôte, ce jour-là même où notre Seigneur envoyait en mission ses apôtres apporter au monde la bonne nouvelle, la conversion, l'adaptation, l'acceptation de la rupture pour une plus grande exploitation du merveilleux héritage que nous offre cet extraordinaire monsieur Patrice Talon, extraordinaire patrimoine qu'il lègue aux générations futures.
1: Oui, justement, Guy Papo, le président, le nouveau président de la République sera investi demain. Nous allons taire la polémique de pourquoi Porto-Novo ne va pas abriter l'investiture. En tout cas, tout le monde a le regard et aura le regard
0: En tout
1: demain
0: cas, moi, je suis
1: tourné.
0: je vous dirais tout simplement Porto-Novo ou Cotonou ou Bahakou, c'est
1: C'est
0: toujours
1: le Bénin.
0: le Bénin.
1: Voilà. Donc, c'est le palais des congrès de Cotonou qui va abriter ce grand événement. Mais déjà, vous avez bien fait, mais vous n'êtes pas allé au bout. Un dimanche, pas comme les autres, mais un dimanche à multiples événements. La Pentecôte pour les religieux et puis pour les acteurs politiques, le Bénin en particulier. Bien sûr, l'investiture du nouveau président élu à plus de 94% des voix après le scrutin présidentiel. Donc, il sera investi. Il va prendre officiellement les charges républicaines. Patrice Talon, à minuit aujourd'hui, cessera d'être président, mais aura bouclé 10 années de bons et loyaux services pour la nation béninoise, avec tout un bilan élogieux sur lequel certainement nous aurons l'occasion de revenir dans les jours, semaines et mois à venir. Mais puisque l'événement aura lieu demain au Palais des Congrès de Cotonou, vous avez déjà d'ailleurs sous la main le programme officiel qui est parvenu à notre rédaction du Mabon.
0: C'est la cérémonie d'investiture du président de la République, Cotonou, le 24 mai 2026. Voici donc le programme. 9h-10h30, arrivée et installation des invités, membres du gouvernement et autres personnalités, président et ancien président d'institution, chef des délégations étrangères, membre de la Cour des comptes, de la Cour suprême, de la Cour constitutionnelle et de l'Assemblée nationale. 10h35, arrivée, accueil et installation de Madame la vice-présidente de la République réélue et de son époux. 10h40, installation de la garde d'honneur. 10h55, arrivée, accueil et installation de Monsieur le Président de la République élu et de son épouse. 11h, annonce du programme de la cérémonie par le protocole d'État. 11h05, entrée solennelle du Président et des membres de la Cour constitutionnelle. 11h10, audience publique et solennelle de prestation de serment du président de la République élu. 11h20 à 11h25, remise du grand collier à Monsieur le président de la République par la grande chancelière des ordres nationaux du Bénin. 11h25 à 11h35, remise du drapeau de commandement au chef d'état-major général des forces armées béninoises par Monsieur le Président de la République, chef suprême des armées. 11h35, discours officiel de Monsieur le Président de la République. 11h50, départ de Monsieur le Président de la République et de la Première Dame, retrait de Monsieur le Président de la République et de la Première Dame, retrait de Madame la Vice-présidente de la République, retrait de la Cour constitutionnelle. Départ des personnalités dans l'ordre de préséance. Fin de la cérémonie, donc à 12h. Donc, à 12 heures, tout est terminé. Vous voyez que c'est programmé comme sur du papier millimétré.
1: Absolument. Donc, c'est pour vous dire, pour ce Julie Millet-Ballot, que c'est tout un dispositif, toute une organisation qui est mise en place. Et les choses sérieuses démarrent, Guy Papo. On va jeter un dernier coup d'œil là.
0: À
1: À
0: 9h30
1: 9h30, même,
0: précise.
1: voilà. Donc, du côté du palais des congrès à Cotonou. Donc, c'est pour vous dire que tous les regards y seront tournés demain. Et que Guy Papo, vous portez la voix de nous tous ici, puisque demain, Radio-Topa ne sera pas laissé pour compte. Radio-Topa entrevoit une émission spéciale.
0: Oui, ce sera donc en direct également. On va suivre, parce que vous aurez le loisir de suivre cette belle cérémonie en direct sur la télévision nationale et puis sur la radio nationale également. Eh bien, moi, je pense que nous serons ici devant notre téléviseur et nous commenterons également pour vous et nous donnerons pour vous à mes auditeurs, pour ceux qui sont les fanatiques de Radio Tonkwa, qui veulent suivre en direct et regarder à la télé, suivre les commentaires. Il y aura donc toute l'équipe de la rédaction qui sera présente en studio.
1: De toutes les façons, selon les informations du comité d'organisation, plus de 6 000 personnes sont attendues à cet événement du côté du palais des congrès de Cotonou. Et j'allais dire, la sécurité d'État sera à pied d'œuvre. Aucune mouche, aucune tentative de mouche vient pour empêcher quoi que ce soit. Les yeux rouges, comme on le dit, seront, comment on le dit, posés à ballot, en activité
0: Pour garantir la
1: la
0: sécurité.
1: sécurité,
0: La
1: absolument.
0: sécurité.
1: Donc le palais des congrès de Cotonou sera quadrillé. Je ne sais pas quoi il faut le dire dans
0: Bon, ne
1: le.
0: dites plus rien, frère. Je pense que
1: Voilà.
0: c'est très simple. Ce sera beaucoup plus simple
1: Le
0: que
1: silence
0: chacun.
1: est
0: Voilà.
1: plus parlant.
0: Voilà. Je pense qu'il vaut mieux ne rien dire. Nous allons suivre à la télé. Si vous êtes invité, vous êtes invité. Si
1: Si vous
0: vous
1: n'êtes
0: ne
1: pas
0: l'êtes
1: invité,
0: pas,
1: rentrez chez vous, restez chez
0: restez chez
1: vous et
0: vous
1: suivez la
0: tranquillement et
1: télévision
0: suivez la
1: nationale.
0: télévision
1: Mais ne venez
0: nationale.
1: pas
0: Ne venez pas
1: perturber
0: perturber. Ne
1: l'ordre.
0: venez pas perturber tout ce qui a été préparé et minutieusement bien préparé.
1: Voilà.
0: À mes auditeurs, je pense que c'est tout ce que nous avons à
1: Voilà.
0: dire. Hein. Soyez très nombreux pour suivre cette magnifique
1: Cérémonie
0: cérémonie. Hein. Ce sera en direct depuis le Palais des Congrès.
1: de
0: De,
1: Cotonou.
0: voilà.
1: De 9h, de 9h30
0: À midi.
1: à midi.
0: À midi. Eh
1: De
0: bien,
1: voilà. Oui,
0: professeur Emile Jules Laballo.
2: impeccable, hein, c'est ce dimanche, vous l'avez dit tout à l'heure, c'est tout un symbole, hein, la Pentecôte,
1: Oui.
2: un dimanche. Et puis vous avez oublié, c'est Novitia.
0: Oui, bien sûr. Ah oui, quand on dit
2: Et
0: Pentecôte,
2: ouais,
0: comme
2: c'est
0: disent, comme
2: Novitia.
0: on dit chez
2: Et
0: nous.
2: Novitia, qu'est-ce que ça signifie? C'est-à-dire rassembler
0: La
2: la
0: fraternité.
2: fraternité, tout ça là. Et n'oubliez pas, le tout nouveau président élu est du Mono. Non, du Koufo. Du Koufo, ouais. De toutes les
0: Koufo,
2: façons,
0: c'est la même chose.
2: c'est la même chose. C'est la même chose.
0: Koufo
2: Au départ, Koufo Mono.
0: Mono.
2: Et moi, je crois que c'est le moment vraiment d'insister sur la fraternité, l'amitié que prône cette fête-là, qui a tenté d'essaimer le monde entier actuellement. Et vous vous rendez compte. À Port-Novo, déjà, on célèbre le Novitia. Dans presque tout le sud du pays. Donc, cela nous ramène à nos origines même. Ouais. Donc, je pense que ça va nous réunir et à travers ça, nous allons beaucoup travailler. C'est ce symbole-là que je voudrais insister là-dessus. Évidemment, tout a été réglé, hein, comme vous l'avez dit. Au pas de Charles,
1: Ah oui.
2: au pas de Charles, et nous serons tous devant nos télévisions, nos radios, nos autres moyens de communication, les réseaux sociaux pour suivre parce que c'est un événement très important. Quand le président va prêter serment, tout ça là, et il est obligé de respecter rigoureusement. Il y a des présidents qui, pour des raisons, chose là, on

0: ignoré certaines parties du serment, mais on les a rappelées.
1: C'est le cas de Mathieu Kérékou.
0: Mathieu Kérékou, on les a... Il a ignoré les membres de ses ancêtres, de nos ancêtres, pour des raisons d'appartenance religieuse. C'est normal. Mais la cour est très...
1: Donc, mais vous savez que Mathieu Kérékou, à l'époque, en 1996, peut-être l'a fait sciemment pour voir s'il y a l'œil du Caïn. C'est un amuseur public aussi, ouais, hein, il faut le dire. Voilà. Et vous savez, à la fin, il a dit... prêt pour la révolution.
0: Ah bon?
1: Il a un ticket et dit Dieu aussi à sa révolution.
0: Non, ça va être un moment solennel qu'on va vivre avec beaucoup d'émotions. Et vraiment.
2: Et puis, pour moi, c'est aussi un grand symbole qu'il ne faudrait pas occulter. C'est quand même la victoire de la démocratie et du respect de la Constitution. Parce que nous regardons ce qui se passe autour de nous. Je ne citerai aucun pays, je ne citerai aucun président. Mais nous avons respecté la Constitution. Premier mandat, deuxième mandat. Allez, hop, quelqu'un d'autre doit bien continuer le travail, continuer, comme dirait l'autre, le job. Parce qu'en fait, c'est un job. On vous confie un travail. Vous voyez,
0: c'est une charge, c'est très lourde.
2: Difficile, pénible. Moi, je tiens à féliciter le président Stallone pour ce travail.
0: Et le bilan le prouve. Tous les bilans que les gens ont fait, vraiment, bilan extraordinaire, impressionnant. Ouais. Il y a toujours eu, quel que soit, et je vous coupe pas la parole.
2: Non, allez-y. Ce que vous dites est fort important, très intéressant.
0: Le volet que vous abordez au problème, c'est ça qui m'a vraiment intéressé. J'ai oublié de le défendre un peu, mais comme vous revenez là-dessus, c'est très bien. Non, le bilan, on a suivi le bilan sur tous les réseaux sociaux, les radios. Chaque jour que Dieu fait, les gens en ont parlé, ils ont décortiqué. Donc, ce qu'il faudra retenir, c'est cette volonté extraordinaire de vouloir moderniser son pays. Il a placé, selon leur expression, le Bénin, sur les routes de ce qui est contemporain. C'est-à-dire qu'il a mis en place toutes les structures nécessaires, toutes les réformes. Finalement, lui-même, il a dit... ce qu'il faut retenir de tout ce qu'il a accompli, c'est les réformes. Au départ, moi, j'avais dit ici, le président sera impopulaire. Si vous entreprenez, vous êtes président, quand vous arrivez, vous entreprenez des réformes. Mais il a marché là. Le Béninois, pendant 20 ans, 30 ans, on a... Mais à son arrivée, tout le monde s'est mis à porter le casque.
2: Oui.
0: Vous rappelez, le Béninois était toujours réticent. Par contre, au Togo, ça tu respectes toujours. Mais ici, mais à son arrivée, mais il y a eu des réformes extraordinaires. Et puis quelque chose de très important, la numérisation, c'est-à-dire la digitalisation du service public extraordinaire. Que vous soyez à Datitengu, à Parakou, à Pornovo, chez vous, vous pouvez avoir un papier que vous demandez. C'est extraordinaire. Et vous me permettez de, au nom des réformes, il y en a plein, sur le plan économique, sur le plan des infrastructures, sur le plan de ceci, sur le plan... Partout, dans tous les domaines. Même dans le domaine du sport, il y a eu des réformes extraordinaires. Je crois que, Guy, vous me permettez de faire un peu chaud là. J'ai pas assisté pleinement à l'émission de la nouvelle dimension parce que j'étais pris quelque part pour faire le bilan. 10 ans, R. Patrice Talon, dans le domaine du sport. Non, extraordinaire. On a réclamé de l'argent, de problèmes. Dans nos diagnostics, on a toujours crié, voici ce qu'il faut pour le développement du sport. Que c'est le financement. Il nous a entendu. Le budget est passé de 75 millions, la subvention, à 4 milliards 6.
2: Extraordinaire.
0: De 75 millions, la subvention, on parle de subvention, c'est pas le financement même, mais de 75 millions à 4 milliards. Nous sommes enviés, nous sommes convoités par les autres athlètes, par les autres pays, aucun pays en Afrique en tout cas. 4 milliards. Non. 22 stades ou 24 stades en moins de 10 ans. Plus de 50 ans. On a seulement le stade René Pleven là. Le stade Charles de Gaulle. Ou le stade Mathieu Kérékou. En 10 ans. Réflexionner. Non, je m'en arrête là. Je m'en arrête là parce que je ne vais pas dévoiler tout le secret. Je crois qu'il y aura une autre émission spéciale sur Radio Topa et nous allons faire le bilan. On a réclamé de l'argent. On nous a donné de l'argent. Qu'avons-nous fait de ça? Qu'avons-nous fait de ça? Quels sont les athlètes qu'on a eus? Quels sont les résultats? Cinq participations du Bénin à la Coupe d'Afrique des Nations. 2004, 2008, etc. Le plus grand accomplissement, l'anglais dit achievement, la plus grande réalisation, c'est une participation en quart de finale, Égypte 2019. On a réclamé de l'argent, on nous a donné. Quels sont les résultats que nous avons eus? En tout cas, on aura donné. Vous permettez, Guy. Et le mardi dernier, on a décoré 3 athlètes. Toutes des femmes. Voilà, on parle de discrimination, on parle de je ne sais pas quoi, de ceci, de ceci. Mmh. Voilà les femmes qui nous montrent la voie. Noélie Yarego, athlète olympique béninoise, naturalisée française en 2018, icône du 800 mètres, plusieurs participations aux Jeux olympiques. Et elle devient chevalier de l'ordre national. Écoutez-moi bien ceci. Ouais. 40 ans! 1m66. Médaille d'or pour la 4e fois. Champion du Bénin. Bref, les titres sont énormes. Il y a notre doyenne et Odile à Wanwanou. Heptathlon. Je ne retrouve pas sa fiche. Voilà. 35 ans. Athlète franco-béninois. Spécialiste de l'heptathlon. L'heptathlon, c'est une discipline très dure en athlétisme. Ça fait 7 épreuves. Ça se couvre oui. 2 jours. Très difficile. Les athlètes souffrent. Hein? Ensemble. À la fin, il n'y a ni vainqueur, ni vaincu. Les athlètes deviennent des amis. C'est une épreuve très... On court, on saute, on nage. Tu finis ça tellement les... C'est ça, les valeurs morales du sport. C'est-à-dire, il n'y a finalement plus d'adversaires. Les athlètes, parce qu'ils ont souffert, ensemble, deviennent des amis. 35 ans. On continue à faire, à courir à cet âge-là. Il y a une troisième qui a été décorée. Emmanuela Marie-Rose Laleye, distinguée le mardi 19 mai aussi. Figure emblématique du bras de fer sportif. Le bras, attention, hein, elle est méchante, elle a la poigne très forte. Hein. Et c'est, vous, Dabotiga, n'essayez pas. Hein? Ouais. Oui. Non. Première observation. L'autre victoire encore, je ne sais pas, les U20, les femmes, qualifiées pour la première fois cette histoire, pour la Coupe du Monde que la Pologne organise. C'est vrai que. Tout le travail commence, hein, parce que c'est un groupe relevé. L'Argentine, la Pologne, pays organisateur, et puis le Mexique. Première observation, ce que les hommes n'ont pas pu réaliser dans le domaine du sport en 50 ans.

0: Et
1: je
0: là
1: pense,
0: où.
1: Je pensais que
0: et
1: vous
0: je parle. Non,
1: vous
0: taisez-vous, monsieur Franck. Taisez-vous. Non, non, taisez-vous que je connais.
1: D'accord.
0: Je parle des seniors.
1: D'accord.
0: Je vous ai dit, la réalisation en show là, leur meilleur accomplissement, c'est une participation en quart de finale. Égypte 2019. 5 participations. Moi-même, j'ai conduit une délégation de cadets ou bien de juniors en Coupe du Monde de football au niveau des... Qu'est-ce que j'allais dire? En Hollande. Coupe du Monde, vous vous rappelez, Dawitigan. Donc, je suis au niveau des seniors. J'ai catégorisé un peu les choses. Quoi. Voilà. Donc, cela dit, je crois que première observation, ce que les hommes n'ont pas pu réaliser en un peu plus de 50 ans, voilà les femmes qui nous conduisent à la Coupe du Monde, aux Jeux Olympiques au niveau des femmes. Et on a tendance à oublier certains exploits. Les sports boules, par exemple, c'est quelque chose qui a révélé le Bénin. Et voyez, les Amazones U20, ils sont venus célébrer leur victoire à la place des Amazones. Tout un symbole. Voyez, le summum du développement, c'est les monuments qui retracent toute l'histoire. Voyez comment est-ce que, à travers le football féminin, la place des Amazones a été révélée au monde entier.
2: C'est ça.
0: Les monuments, le rôle des monuments. Et des monuments sous leurs talons, on en a construit beaucoup. Pour être bref, parce que c'est un débat qui m'intéresse et sur lequel je crois qu'on peut revenir sur Radio Topa. J'ai été tout à l'heure très exigeant. L'idée est géniale. Odila Wamenou a été récompensé à 35 ans. Et Noélie Yarigo, plusieurs fois championne du monde d'Afrique, elle a participé plusieurs fois aux Jeux Olympiques. 40 ans. C'est quoi? Et la relève. À 40 ans, on continue à faire courir des gens. Et j'ai dit nationalité franco. Où se trouve la relève? L'idée est géniale. L'idée est noble. Les décorer. Mais la relève. Or, je vais vous dire une chose. Et là, je vais chuter là-dessus parce que ce n'est peut-être pas le lieu. Week-end à tout vent n'a pas permis, et je remercie Guy de me permettre d'aborder rapidement, comme on n'a pas eu l'occasion de faire le bilan dans les autres domaines et tout, et ça va se faire après, je crois que nous allons revenir là-dessus. Le bilan dans le domaine du sport, le budget, je vous ai dit, est passé de 75 millions à 4 milliards. Pour quels résultats? Oh, la charte dit bien. Tout en conservant la pratique du sport de masse. Le sport de haut niveau, dont l'objectif premier est la préparation de la relève. Cela doit permettre à nos équipes une meilleure représentation, c'est tout. Pour un pays, et on l'a dit, où l'extrême pauvreté, le moyen le plus facile, c'est le sport de masse. Et le sport de masse, vous permettez, je vais chuter là-dessus. J'avais cru que c'était un problème de financement du sport. J'ai envisagé l'Office béninois du sport scolaire et universitaire. Les chiffres sont là. À un moment donné, on a dévié ça aux classes sportives. Une politique restrictive. Je ne voudrais pas revenir sur les chiffres ici. J'ai d'autres occasions. Mais là, c'est ça. On dit qu'il faut miser la jeunesse sur la jeunesse. La jeunesse se trouve où? Dans nos structures, dans nos écoles, où elle est déjà structurée.

0: catégorie minime, junior, cadet, senior. Le baccalauréat, il y a un âge auquel on passe et ça correspond à une catégorie. C'est ça que j'avais envisagé. Numériser, et c'est ça, dans le nouveau projet, on a parlé de numérisation du service administratif, de tout. Il faut numériser le sport. C'est ça, l'objectif de l'Office béninois du sport. Quand un jour le ministre de la Jeunesse et des Sports dit « Je veux avoir telle catégorie », le directeur de l'Office l'Office béninois du sport scolaire et universitaire, il est dans son bureau, il pianote, il déroule. On lui a demandé 22 minimes. Il en sort 1000. Et pour en sortir 1000, c'est que tout le pays est en chantier. À travers les établissements. Je ne voudrais pas vous donner des chiffres ici sur l'effectif au baccalauréat en 2024. Baccalauréat, BPC, CEP. Ça fait, je ne sais plus combien, près d'un million. Combien de fédérations au Bénin? L'office qui a créé les classes sportives. Combien de licenciés il y a là? Est-ce qu'on peut nous dire? Et pour gérer ce monde, il faut l'humériter. Ce n'est pas le lieu, vous m'excusez vraiment, Guy.
1: Oui.
0: J'ai volé votre temps, mais la prochaine fois, je crois qu'il y aura une partie spéciale.
1: Non, moi, je voudrais conclure en disant tout simplement que le leitmotiv même du président Patrice Talon pendant ces deux mandats, c'était servir.
0: Tout à fait.
1: Servir le peuple. Et là, je suis tombé, comme ça, par hasard, tout à l'heure, sur un communiqué qui nous est parvenu et qui m'a rendu pratiquement heureux et qui m'a fait énormément plaisir. Et je tiens encore là à féliciter le président Patrice Talon pour ce communiqué qui nous est parvenu tout à l'heure.
0: Il était tout le temps à l'écoute. Hein?
1: Écoutez ceci, professeur Abalo. Oui. Un communiqué qui nous vient de la Caisse nationale de sécurité sociale. Suivez bien avec moi. Suivez attentivement ce communiqué que nous passons pour la première fois sur Radio Tokba. Dans le but de faciliter les contrôles physiques périodiques obligatoires aux pensionnés grands malades ou grabataires percevant leur pension à la Caisse nationale de sécurité sociale, le directeur général de la CNSS, de la Caisse nationale de sécurité sociale, informe les personnes concernées qu'une équipe effectuera désormais un passage à leur domicile. Il s'agit des pensionnés alités, des pensionnés handicapés ou pensionnés d'un grand âge. Pour ce faire, les pensionnés grabataires peuvent s'inscrire dans les agences régionales de la CNSS de leur lieu de résidence. À cet effet, le directeur général prie les personnes concernées ou leurs proches de bien vouloir prendre les dispositions nécessaires afin de faciliter l'opération d'enregistrement et les 10 contrôles aux équipes de la CNSS, de la Caisse nationale de sécurité sociale. Pour toute information complémentaire, les pensionnés concernés sont priés de s'adresser aux services compétents des agences régionales de la CNSS de leur lieu de résidence ou contacter la caisse au numéro ci-après. Agence régionale de Natitengu, vous appelez le 01 60 60 95 17 ou le 01 60 60 95 26. Agence régionale de Parakou, le 01 97 09 89 31 ou le 01 60 60 95 05 ou l'agence régionale d'Aboumé, le 01 60 60 95 10 ou le 01 60 60 94 26. Agence régionale de Lokossa, 01 60 60 95 19 ou le 01 60 60 93 66. Agence régionale de Cotonou, 01 97 00 47 51 ou le 01 97 16 89 79. Agence régionale de Porto Novo, le 01 60 60 92 80 ou le 01 96 55 08 36. Fait à Cotonou le 15 mai 2026. Signé le directeur général Apollinaire Kadete Tchentchen. Eh bien, c'est magnifique. C'est formidable. Vous avez vu les difficultés des pensionnés pour se rendre pour
2: la visite,
1: les visites physiques qu'on fait régulièrement tous les trimestres. Aujourd'hui, l'administration se déplace. Vous parliez tout à l'heure de procéder en ligne.
0: Oui, bien sûr.
1: Maintenant, c'est l'État lui-même
0: qui
1: vient vers vous. Mais c'est formidable.
0: Bien sûr.
1: C'est formidable. J'ai envie de relire ce communiqué pour que ça rentre bien dans l'esprit. Et puis, vous informez vos parents qui sont grabataires dans le but de faciliter les contrôles physiques périodiques obligatoires aux pensionnés grands malades ou grabataires percevant leur pension à la Caisse nationale de sécurité sociale. Le directeur général de la CNSS informe les personnes concernées qu'une équipe effectuera désormais un passage à leur domicile. Il s'agit des pensionnés alités, des pensionnés handicapés ou pensionnés d'un grand âge.
0: Là, les gens sont allés encore plus loin, quoi. Non seulement avant, vous vous déplacez pour aller là-bas.
1: Difficilement.
0: Maintenant, c'est l'État, à travers ses services, qui se déplace vers vous. C'est-à-dire, même pas l'objet technique. Hein. Vous n'avez pas besoin d'appeler ou de téléphoner ou bien de passer. L'État même se déplace. Donc, comment est-ce qu'on peut rapprocher encore, je sais pas, l'administration. Donc, ça supprime tout. C'est le contact direct d'État vers vous. Important. Et ça, il faut remarquer que au cours de l'ère Talon, cette grande capacité d'écoute du chef de l'État, il avait une grande capacité. Si pour les gens disent à un moment donné du hautement social ou du hautement, j'ai souvent dit ici qu'il n'y a pas d'antinomie entre l'économie et le social. Si vous faites de l'économie, vous regardez bien, il y a toujours du social. Et quand vous faites du social, il y a toujours. Quand vous construisez des routes, c'est cher. Mais tout le monde, combien d'économies ceux qui ont des voitures font? Ils ne le savent pas. Les amortisseurs, les ceci.
1: Le carburant,
0: tout ça là, c'est très important. Bon, deuxième élément, je crois que les gens à un moment donné ont demandé, on peut tout faire hein, et avoir du social. Mais augmenter le salaire, c'est un danger. Ça cause de l'inflation. Ce que les gens ne savent pas souvent. On aurait bien avoir le salaire augmenté de 25%. Mais si jamais on avait fait ça, les gens vont dépenser plus. Ça crée l'inflation. Ça, je voulais dire. Et il y a eu beaucoup de choses qui ont été dites. Bref, voilà.
2: Ben, Guy Papo, je vous assure que l'État fait beaucoup hein, pour les personnes un peu malades. Et parce que pour moi, je ne parlerai pas de mal d'une personne indisposée. Vous avez parlé des personnes handicapées, des personnes d'un certain âge. Mmh. L'État se déplace. Ça, c'est à encourager. Parce que je sais bien que tous les trois mois, les pensionnaires doivent se faire... doivent passer des tests pour prouver leur existence.
3: Oui, voilà. Pour eux qui sont encore vivants.
2: Voilà.
3: Parce qu'on sait ce qui s'est passé.
2: Voilà. Donc.
0: C'est pour ça.
2: Oui, justement.
0: Les pensionnaires, là.
2: Oui. Voilà.
0: Ah, d'accord.
2: Donc, il faut qu'ils se présentent au moins tous les trois mois.
3: Moi, tous les trois mois, je passe à la caisse là-bas pour prendre ma pension. Tous les trois mois, je viens là me présenter.
2: Voilà.
0: Mais maintenant, l'État vient.
3: Bien qu'on m'entende sur la radio, on sait que je suis vivant. Voilà. Mais je dois me présenter parce que c'est comme ça. Et puis moi, je.
2: Et tout ça, la
3: participe au directeur général de la CNSS.
2: Tout ça, la participe de la lutte contre la corruption. Parce qu'il y a des gens, il y a des personnes qui ont travaillé plus de 30 ans dans l'administration qui sont décédés, mais qui n'ont pas été déclarés là-bas. Puis derrière, il y a beaucoup de choses. Donc l'État a voulu comprendre effectivement si ces personnes vivent encore. Donc tous les 3 mois, il faut se présenter pour montrer que vous êtes encore là, vivant, voilà, que vous disposez de toutes vos facultés. Maintenant, vous savez, avec le poids de l'âge, certains n'arrivent plus à aller faire cet exercice-là. Donc l'État a décidé désormais d'aller vers ces personnes-là pour prouver qu'effectivement, elles continuent d'exister, qu'elles ont droit. Parce que vous savez, la mort fait disparaître la personnalité juridique d'un être humain, vous le savez. Donc l'État a mis les moyens, effectivement, donc de la numérisation maintenant au contact direct. Désormais, il y a un pas qui a été franchi. Il faut en féliciter vraiment l'État. Mais Guy Papo, je sais que vous vous êtes arrêté quelque part là. Et là, je vous rattrape, je vous recolle là. Parce que vous avez dit la prestation de serment de demain, l'investiture, répond aux fondamentaux de la démocratie. Mmh. Et moi, je voudrais ici, si vous le voulez bien, rendre hommage au président Mathieu Kérékoupé à son âme. Parce que là, c'est au lendemain de la conférence nationale dont il a accepté les décisions. Et on a mis en place la nouvelle constitution, on a mis en place les institutions. Je veux parler par exemple du Haut Conseil de la République, je veux parler après de l'Assemblée nationale. Il y a eu le premier président de l'ère du renouveau démocratique, Nicéphore Dieudonné Soglo, de 1991 à 1996. Maintenant, de 1996 à 2006, le président Mathieu Kérékou pour 2 mandats. Ensuite, Boni Yayi qui est venu de 2006 à 2016.
3: En tout cas.
2: Et puis Patrice Talon qui a pris de 2016 à 2026 et qui ce soir à minuit va finir officiellement son mandat et demain déjà à 9h va attendre le nouveau président au palais de la République, va lui passer le témoin. Celui-ci ira maintenant prêter serment au palais des congrès. Effectivement, le Bénin a opté pour le renouveau démocratique. Les fondamentaux sont respectés. Chaque président fait le nombre de mandats que le peuple lui accorde. Il finit, il s'en va et tout se déroule bien. Donc, il faut vraiment le faire. Il faut féliciter le président Mathieu Kérékou qui, d'abord, a eu l'audace. Parce que ce n'est pas donné à n'importe qui. Vous savez que autour de notre pays, là, dans la sous-région, les présidents ont fait semblant d'organiser la conférence nationale qu'ils ont fait échouer après. Mais Mathieu Kérékou a joué le jeu démocratiquement. Hein, ça a débouché sur une décision dont il a accepté l'implication, même si il fallait qu'il quitte le pouvoir. Il est parti, mais il s'est réorganisé, il est revenu plus tard. Donc, le Bénin...
3: Alors, le temps passé ne revient plus.
2: Non, mais pour nous, Bénin, le temps passé revient parce que la graine que Mathieu Kérékou a semée en 90, c'est ça qui continue de pousser et qui donne les résultats que nous avons aujourd'hui.
3: Moi, je suis entièrement d'accord avec vous, Franck Agbeninou, mais moi, demain, c'est l'investiture
2: du nouveau président de la République.
3: Élu. Et voilà. Ça s'est fait dans les normes, ça s'est fait dans le respect de la Constitution, et c'est ça qui me...
0: Ça s'est fait dans le respect de la parole donnée.
3: De la parole donnée. Et c'est très important pour moi, et je trouve que les choses ont été bien faites. Et surtout qu'on passera le relais à un technocrate, technocrate méthodique, un homme aux qualités professionnelles, mais reconnu par tout le monde sur le plan international, et sur le plan national, et surtout reconnu par le président Patrice Talon. Et c'est ça qui est important, celui-là même qui lui passe le témoin. Moi, je crois que c'est très important. Donc, il revient. Et puis, professeur Ballon.
0: Et vous avez vu comment est-ce que le passage du témoin a été effectué de façon très harmonieuse, de façon... Il y avait une coordination. Vous avez vu les derniers conseils des ministres, comment est-ce que c'est fait, etc. Or, le prochain président, il est déjà dans les rouages depuis près de 10 ans. Et pourtant, le passage a été fait. C'est l'une des rares fois au Bénin où on a suivi une... Donc, jusqu'à la prestation du serment, je crois que tous les dossiers ont été transmis, tout a été fait dans l'ordre, dans les règles de l'art, etc. Vraiment, c'est merveilleux.
3: Bon, moi, pour moi, en tout cas...
0: Vous avez oublié où vous étiez, vous m'excusez de vous arracher, mes excuses.
3: Non, c'était par rapport à ce communiqué qui nous est parvenu, qui nous a été envoyé par la direction générale de la Caisse nationale.
0: Tellement les idées que vous abordez sont novatrices et intéressantes. Et ça emporte, quoi, on ne peut pas ne pas les appuyer.
3: Lorsque tout à l'heure, j'ai reçu ce communiqué dans mon bureau, sur les coups de 13 heures, je ne pouvais pas imaginer, j'étais en pleine préparation de l'émission, et je me suis dit, mais mon Dieu, qu'est-ce qui fait bien les choses, quoi. Il fait vraiment bien les choses, le président Patrice Talon. Et je remercie et je félicite le directeur Apollinaire Tchentchen, le directeur général de la Caisse nationale de sécurité sociale, pour pouvoir, tu vois, permis au peuple béninois, vraiment, de ne plus subir, disons, ces douleurs, ces pressions, cette tracasserie. Parce que moi-même, à mon âge, je vais régulièrement et je vois des personnes âgées, handicapées. Je me suis dit, mais quelle solution peut-on trouver? Voilà qu'il y a tellement de personnes malveillantes qui profitent justement de la situation pour pouvoir, disons, arnaquer. Ou bien arnaquer encore les caisses de l'État. Donc, moi, je me suis dit, quand j'ai lu ce communiqué, je me suis dit, mon Dieu, je vais l'introduire dans Week-end à Tours. Parce que vraiment, c'est une bonne nouvelle, une excellente nouvelle. Bravo à M. Apollinaire Tchentchen. Vraiment, bravo, mille fois, mille et une fois, bravo. Bravo au président Patrice Talon pour cette décision qui a été prise. Et je relis pour vous, à mes auditeurs, peut-être que vous n'avez pas suivi, eh bien, dans le but de faciliter les contrôles physiques périodiques. Dans le but de faciliter les contrôles physiques périodiques, obligatoires. Parce que sinon, on vous coupe le robinet. Dans le but donc de faciliter les contrôles physiques périodiques obligatoires aux pensionnés, grands malades ou grabataires, ça veut dire que vous ne pouvez pas vous lever, vous ne pouvez pas vous déplacer, qui perçoivent donc leur pension à la Caisse nationale de sécurité sociale, le directeur général de la CNSS, de la Caisse nationale de sécurité sociale, informe les personnes concernées qu'une équipe effectuera désormais un passage à leur domicile. Mais mon Dieu, qu'est-ce qu'on demande de plus?
2: C'est formidable.
3: Ouais, il s'agit des pensionnés alités, des pensionnés handicapés ou pensionnés d'un grand âge. Vous imaginez le nombre de personnes, vous imaginez, disons, ce travail qui sera fait par le personnel de la Caisse nationale de sécurité. C'est quelque chose de magnifique. Bravo. Moi, je tiens à ça.
2: Bravo.
3: Bravo, vraiment bravo. Bravo pour nous, professeur Abalo. Oui, vous êtes à la retraite là.
0: Oui. Heureusement, je ne suis pas concerné.
3: Non, pour le moment.
0: Pour le moment, oui.
3: Pour le moment, parce que quand vous aurez atteint un certain âge, lorsque vous aurez peut-être 85 ans, 90 ans, admettons que vous, grand sportif, que vous viviez jusqu'à l'âge de 120 ans. Jusqu'à 120 ans.
0: Le moment viendra.
3: Est-ce que vous pourrez vous déplacer, présenter on viendra vers vous.
0: Bien sûr.
3: On viendra vous voir dans votre maison. Mais c'est quelque chose de formidable.
0: Bien sûr.
3: Et puis, il y a beaucoup de personnes. Vous savez, chacun a vécu à sa façon.
0: Tout à fait.
3: Chacun vit ses problèmes. Chacun a un organisme qui est différent.
0: C'est vrai. J'en croise des gens qui ont les bras coupés.
2: Oui, tout à fait.
0: Simplifier au maximum.
3: Alors, on facilite la vie à tout le monde. Moi, je trouve ça formidable. Et à mes auditeurs, c'est une bonne nouvelle. C'est une nouvelle qui vient à point et je suis très heureux. Je suis très fier
0: de partager
3: ce communiqué avec vous que je vais lire encore une fois avant donc de dire à Romuald Madani, quoi bon, monsieur le président de la République. Oison, kakakakaka. Dans le but. Dans le but de faciliter les contrôles physiques périodiques obligatoires aux pensionnés, grands malades ou grabataires,
1: percevant leur pension à la Caisse nationale de sécurité sociale, le directeur général de la CNSS, et je me permets de le nommer Apollinaire, directeur général de la CNSS, informe les personnes concernées qu'une équipe effectuera désormais un passage à leur domicile. Il s'agit des pensionnés alités, des pensionnés handicapés.

0: handicapé ou pensionné d'un grand âge. Évidemment, on ne viendra pas chez moi parce que moi, pour le moment, je n'ai pas encore atteint, disons, l'âge qui ne me permet pas de me déplacer. J'arrive à me déplacer, la preuve, c'est que je viens tous les jours à Radio Tonkwa. Donc, c'est pour les personnes d'un grand âge, les personnes alitées, les personnes handicapées, les personnes vraiment malades. Pour ce faire, les pensionnés grabataires peuvent s'inscrire dans les agences régionales de la CNSS de leur lieu de résidence. Voilà, donc, à les auditeurs, bravo, bravo tout simplement. Merci, hein, monsieur Apollinaire Tchin Tchin. Merci pour tout. Nous allons dire merci au président élu qui sera donc à la tête de notre pays à partir de demain. Romuald Ouadani, merci pour tout. Merci, merci et du courage. Bravo. Nous vous accompagnons. Comme dirait l'autre, nous sommes ensemble.
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0: Voilà, nous allons vous présenter à nouveau ce programme demain. Demain, donc, programme d'investiture du président de la République. Demain, arrivée, accueil et installation des invités à partir de 9h30, membres du gouvernement et autres personnalités, président et ancien président d'institution, chef de délégation étrangère, membre de la Cour des comptes, de la Cour suprême, de la Cour constitutionnelle et de l'Assemblée nationale. 10h35, arrivée, accueil et installation de Madame la vice-présidente de la République réélue et de son époux. 10h40, installation de la garde d'honneur. 10h55, arrivée, accueil et installation de Monsieur le président de la République élu et de son épouse. 11h, annonce du programme de la cérémonie par le protocole d'État. Et puis 11h05, entrée solennelle du président et des membres de la Cour constitutionnelle. 11h10, audience publique et solennelle des prestations de serment du président de la République élu. 11h20, remise du grand collier à Monsieur le président de la République par la grande chancelière des ordres nationaux du Bénin. 11h25, remise du drapeau de commandement au chef d'état-major général des forces armées béninoises par Monsieur le Président de la République, chef suprême des armées. 11h35, discours officiel de Monsieur le Président de la République. 11h50, départ de Monsieur le Président de la République et de la Première Dame. Retrait de Monsieur le Président de la République et de la Première Dame. Retrait de Madame la Vice-présidente de la République. Retrait de la Cour constitutionnelle, départ des personnalités dans l'ordre de préséance et fin de la cérémonie à partir donc de 12 heures.
1: Hey! On est prêt ou quoi? Le moment, c'est le maintenant. On a vu le pays peu à peu avancer. Des bases solides ont déjà...

0: Eh bien, Franck Aguinou, hier donc, s'est réuni à
1: Ouida,
0: Ouidah,
1: au séminaire
0: au séminaire
1: Saint-Gall.
0: frégal de Ouidah, disons la conférence épiscopale. Donc, une équipe de reportage de Radio Tonkpa était présente dans ces lieux et ils ont pu suivre, nous avons voir ensemble et faire le tour d'horizon de l'actualité. On va écouter Monseigneur Lécon, qui était le porte-parole donc de la conférence.
2: 78e session plénière ordinaire de la conférence épiscopale du Bénin. Communiqué final. Après une journée de récollection au foyer de charité Marie-Reine de la Paix de Sébouré, les évêques du Bénin réunis du 20 au 22 mai 2026 au grand séminaire Saint-Gall de Ouidah pour la troisième session plénière ordinaire de l'année pastorale 2025-2026 ont rendu grâce à Dieu pour la vie de l'Église catholique au Bénin et dans le monde. Il profite de cette même occasion pour adresser leurs vœux de joyeuses Pâques à tout le peuple de Dieu et implore sur lui la paix, la joie et la lumière du Christ ressuscité pour une vie de témoignage toujours plus authentique. Tout au long de leurs assises, les évêques du Bénin ont abordé plusieurs sujets d'intérêt majeur d'ordre ecclésial, social et politique. Ils ont également accordé quelques audiences. 1. Les évêques du Bénin rendent grâce à Dieu pour le premier anniversaire du pontificat du pape Léon XIV, célébré le 8 mai 2026. Ils renouvellent leur profonde communion spirituelle au Saint-Père et lui souhaitent un ministère toujours plus fécond au service de l'Église universelle. Les évêques du Bénin apprécient particulièrement son courage prophétique face aux défis du monde actuel, son attachement à la vérité de l'Évangile, ainsi que sa proximité pastorale avec les peuples, proximité qui s'est encore manifestée à travers sa récente visite apostolique en Afrique. Il renouvelle au Saint-Père le filial attachement, leur disponibilité à poursuivre la mission évangélisatrice en communion avec lui. Les évêques saisissent également cette occasion pour exprimer leur reconnaissance à Son Excellence Monseigneur Ruben Dario Ruiz Maynard, nonce apostolique, frère le Bénin et le Togo, pour sa proximité missionnaire et pastorale, son attention soutenue à la vie de l'Église au Bénin, ainsi que son engagement constant au service de la communion ecclésiale. Ils emploient sur lui l'abondance des grâces divines. 2. 18 avril 2026, 165 ans d'évangélisation continue au Bénin par les pères de la Société des missions africaines, SMA. Les évêques du Bénin rendent grâce à Dieu pour le chemin parcouru par l'Église famille de Dieu au Bénin depuis l'annonce de l'Évangile sur notre terre. Il bénisse Dieu pour les fruits abondants de cette œuvre missionnaire portée au fil des générations par les premiers missionnaires, les prêtres, les religieux, les religieuses, les catéchistes, ainsi que par les fidèles laïcs engagés dans la vie de l'Église. À cette occasion, ils encouragent vivement les pasteurs ainsi que le peuple de Dieu à raviver avec ferveur le mandat missionnaire reçu du Christ. Allez dans le monde entier, de toutes les nations, faites des disciples. Matthieu chapitre 28, verset 19. Dans ce cadre jubilaire, les évêques annoncent avec joie trois grands pèlerinages nationaux qui auront lieu à Dassazoumé. Le pèlerinage des membres des bureaux diocésains du laïcat, des groupes de prière, des mouvements et associations du 29 au 31 mai. Le pèlerinage des catéchistes prévu pour les 5 et 6 juin prochains et le grand pèlerinage marial des 21, 22 et 23 août 2026. Ces rendez-vous spirituels seront des moments forts de solidarité ecclésiale, de ressourcement spirituel et de renouvellement de l'engagement missionnaire au service de l'Évangile dans notre pays. Les évêques du Bénin saisissent également cette occasion pour s'unir spirituellement et fraternellement aux célébrations commémoratives du centenaire de la naissance de Monseigneur Lucien Monsi Aboka et de Monseigneur Robert Sastre, simultanément à Abomey et à Lukusa, le 6 juin 2026. Ils rendent grâce à Dieu pour le témoignage et l'héritage pastoral de ces figures épiscopales marquantes de l'Église au Bénin et en Afrique. Ils exhortent le peuple de Dieu à s'associer à ces temps de mémoire et de gratitude. 3. Les évêques du Bénin ont également évoqué avec action de grâce la commémoration le 13 mai 2026 du 18e anniversaire de la naissance au ciel du cardinal Bernardin Cantin. Ils se réjouissent particulièrement de la ferveur spirituelle et de la mobilisation ecclésiale suscitée autour de cet anniversaire à travers plusieurs initiatives remarquables. Il s'agit notamment du prix cardinal Bernardin Cantin qui a mobilisé 317 enfants d'Afrique, d'Europe, d'Asie et d'Amérique autour des enjeux liés à l'urgence écologique, ainsi que l'inauguration dans l'archidiocèse de Cotonou de l'École supérieure de formation aux causes des saints, section Afrique. Tout en félicitant et en encourageant les institutions ecclésiales qui portent ces œuvres prometteuses, la Conférence épiscopale du Bénin exhorte les fidèles à poursuivre avec ferveur leurs prières pour l'heureux aboutissement du processus de béatification du cardinal Bernardin Branty. Elle les encourage également à participer activement aux initiatives organisées dans cette dynamique en vue de faire émerger d'autres figures de sainteté ayant marqué notre Église famille de Dieu au Bénin par leur témoignage de vie. 4. Du 7 au 12 septembre 2026 se tiendront à Accra les journées ouest-africaines de la jeunesse catholique. Ce sera un grand rendez-vous ecclésial et un véritable creuset de foi, de fraternité et de communion entre les jeunes de notre sous-région. Les évêques du Bénin invitent avec insistance les jeunes à prendre part massivement à cet important événement afin d'y vivre une expérience forte de rencontre avec le Christ, d'ouverture à l'Église universelle et d'engagement renouvelé dans leur vocation chrétienne. Il lance également un appel pressant aux personnes de bonne volonté dans les paroisses et les diocèses pour soutenir généreusement par leur prière, leurs moyens et leur accompagnement la participation effective des jeunes béninois à cette rencontre sous-régionale de la jeunesse catholique. 5. Chaque année, le mois de mai est consacré à la Vierge Marie. Dans notre pays, il est aussi dédié au séminaire. Cette session plénière a donc été pour la Conférence épiscopale du Bénin l'occasion de porter une réflexion profonde sur le présent et l'avenir de nos séminaires. Ce fut un moment privilégié pour les évêques de rencontrer les séminaristes ainsi que leurs formateurs pour des échanges profonds et féconds. D'abord, il les félicite pour les divers sacrifices consentis de part et d'autre en vue d'une bonne formation au sacerdoce. Ils encouragent surtout les formateurs de séminaires à faire un usage minutieux des propositions contenues dans la ratio formationniste afin d'offrir à nos futurs prêtres une formation qui prenne en compte les nombreux défis du monde de notre temps sur tous les plans, notamment les profils humains, moral, spirituel et intellectuel. En référence à l'enseignement du pape Saint Jean-Paul II dans Pastores d'Abo Vobis, selon lequel, je cite, la formation des prêtres est la continuation dans l'Église de l'œuvre même de Christ. Au numéro 2, les évêques réaffirment l'importance d'une formation intégrale, solide et adaptée aux réalités actuelles. Pour ce faire, à partir des différentes réflexions menées sur la vie de nos maisons de formation, a également émergé le projet d'organisation des états généraux de nos séminaires, prévus pour se tenir du 15 au 19 février 2027. Ils rassembleront les sujets en formation ainsi que les différents acteurs impliqués dans la formation. Les formateurs et professeurs des séminaires, les curés de paroisse, les comités de vocation, les anciens formateurs et anciens séminaristes, les psychologues et experts en éducation, les mouvements ou associations amis des séminaires, les instituts religieux,

0: et les parents de séminaristes. Cette importante rencontre constituera un véritable creuset de réflexion et de discernement sur les nombreux défis liés à la formation des futurs prêtres dans le contexte du monde contemporain, afin de mieux préparer les futurs candidats au sacerdoce à répondre avec sagesse et responsabilité aux attentes de l'Église et de la société aujourd'hui. Les évêques profitent de la même occasion pour remercier et inviter les curés de paroisse, les administrateurs paroissiaux, les comités de vocation et tout le peuple de Dieu à continuer d'accompagner les différentes initiatives destinées à soutenir les vocations et les différents séminaires de notre pays. 6. Les évêques du Bénin se réjouissent également de l'honneur fait à l'Église Famille de Dieu au Bénin, qui accueillera en 2028 la prochaine Assemblée générale des conférences épiscopales réunies d'Afrique de l'Ouest, Sirao, RECOA. Ils y voient un signe de confiance et une marque de communion fraternelle entre les églises particulières de la sous-région. Cette importante rencontre ecclésiale offrira l'occasion de renforcer davantage les liens de solidarité, de réflexion pastorale et de collaboration missionnaire entre les épiscopats d'Afrique de l'Ouest face aux nombreux défis spirituels, ecclésiaux, sociaux, sécuritaires et humains de notre temps. Les préparatifs sont confiés à l'Union du clergé béninois, UCB. Les évêques invitent d'ores et déjà tous et chacun à s'engager généreusement pour la réussite de cet événement d'envergure. Ils exhortent le peuple de Dieu à se mobiliser dans un esprit de responsabilité, de communion et de disponibilité afin que cette assemblée générale soit un véritable temps de grâce, de fraternité et de rayonnement pour l'Église en Afrique de l'Ouest et dans notre pays. 7. Sur le plan politique, les évêques du Bénin adressent leurs sincères félicitations au président sortant, M. Patrice Athanase Guillaume Talon, pour les nombreux efforts concentrés et les services rendus à la nation béninoise tout au long de ces deux mandats. Ils adressent par la même occasion leurs vives félicitations à M. Romuald Ouadani pour son élection à la magistrature suprême de notre pays. Ils lui expriment leurs vœux sincères de succès dans l'accomplissement de cette haute mission au service de la nation béninoise. Conscient des nombreux défis auxquels notre pays demeure confronté, il assure de leurs prières afin que le Seigneur lui accorde sagesse, discernement et courage pour conduire le peuple béninois dans la justice, la paix, l'unité, le progrès, la promotion du bien commun et le respect de la dignité humaine. Les évêques exhortent également tous les fils et filles du Bénin à demeurer artisans de justice et de paix, de dialogue et de fraternité, afin que notre pays s'affermisse dans la stabilité, la concorde nationale et le développement durable. 8. Au volet social, les évêques du Bénin expriment leurs préoccupations face aux défis sociaux et économiques qui affectent de nombreuses personnes à cause des effets du changement climatique et des difficultés de commercialisation des premiers vivriers, source de précarité pour de nombreuses familles. Conscient de ces réalités qui fragilisent le pouvoir d'achat et la sécurité alimentaire dans notre pays, les évêques du Bénin réaffirment leur proximité spirituelle et pastorale à l'endroit des agriculteurs, des jeunes, des femmes et de tous les acteurs du monde rural. En communion avec l'enseignement du pape François, qui rappelle dans son encyclique Laudato Si que, je cite, la clameur de la terre et la clameur des pauvres ne peuvent attendre, au numéro 49, ils encouragent les populations à la résilience, à la solidarité et à la créativité, tout en appelant les autorités compétentes et les partenaires au développement à renforcer les politiques d'accompagnement, de protection de l'environnement et de valorisation du secteur agricole, fidèle à leur mission prophétique. Les évêques du Bénin invitent également tout le peuple à une conversion écologique, authentique et à un engagement concret pour la sauvegarde de la terre, notre maison commune. Au terme de leurs travaux, en cette veille de la solennité de la Pentecôte, les évêques du Bénin implorent l'effusion de l'Esprit-Saint sur le peuple de Dieu au Bénin. Que la Vierge Marie, bienheureuse Mère de l'Église, Reine de la Paix et Notre-Dame des lendemains meilleurs, intercède pour nous. Et que Dieu, le souverain Maître de l'univers, continue de répandre ses nombreuses grâces et bénédictions sur notre pays, le Bénin, et sur le monde entier. Fait à Ouida, le 22 mai 2026. Signé Monseigneur Roger Mbidji, archevêque de Cotonou, président de la Conférence épiscopale du Bénin.
1: Et voilà, les évêques, donc, comme vous l'avez compris, de l'Église catholique du Bénin se sont réunis dans le cadre de la conférence épiscopale hier vendredi 22 mai 2026 au séminaire Saint-Gall de Ouidah. Notre envoyé spécial, Herman Deguenon, était donc l'oreille de Radio Tokpa et nous a permis d'écouter le compte-rendu de la conférence épiscopale présenté par son porte-parole.

0: conscience pour reconnaître que la vie humaine est sacrée. Et puis parlant du Bénin, vous avez vu, les évêques du Bénin ont rendu hommage au président Patrice Talon pour avoir fait le jeu démocratique pendant 10 ans et accepté de s'éclipser après les 2 mandats. Ils l'ont félicité pour ça. Et on salue également l'avènement du nouveau président de la République, Roméa Douadaï, et on priait pour lui afin qu'il soit inspiré vraiment dans la gestion de la cité. Déjà, je dirais que cette session qui a eu lieu hier a eu lieu, je dirais, 72 heures, pour ne pas dire 48 heures avant la fin du mandat du nouveau président. C'est pas anodin, c'est pas anodin. C'est peut-être une manière pour eux, même si c'est une session ordinaire, c'est une manière pour les évêques du Bénin déjà de donner l'alerte, hein, de pouvoir dire qu'ils sont disposés et même prédisposés à accompagner le nouveau régime. On sait comment ça se passe. C'est peut-être un appel de pied. Je le dis, c'est un commentaire, hein, c'est un appel de pied. Je ne suis pas dans le secret des dieux, mais c'est déjà pour dire que ils accueillent favorablement. Parce que j'ai noté 2 choses. Félicitations pour Roméa Douadaï pour son élection. Et félicitations également pour le président sortant, Patrice Talon. Donc ils ont salué l'alternance à la tête de notre pays. Un peu comme pour dire que le jeu démocratique est en cours et continue. Et espérons tout simplement que ça se poursuive encore très longtemps. Hein, pour le bonheur de notre pays. Et puis ils ont évoqué la question sociale. Oui, on sait quelles sont les difficultés des ménages actuellement, les difficultés des poches. Oui, les évêques du Bénin demandent à ce que le peuple accepte de faire le jeu, mais de travailler de manière à accompagner la politique de l'État en la matière. Donc je pense que c'est le plus important. Et puis ils ont mis l'accent sur la nécessité de contribuer à ce que la paix s'enracine davantage dans notre pays. Et c'est le plus important, Guy Papou.
1: Professeur Émile Jules Abalo, vous avez donc écouté ce communiqué final de la conférence épiscopale du Bénin et qui, quand même, est un appel à la paix, à la solidarité et au développement.
2: Non, bon. Moi, j'ai toujours admiré quelque chose chez les clergés. Et vous savez, au départ, j'avais pas séparation des pouvoirs. Le pouvoir était aux mains des religieux, des clergés. Puis après, il y a eu séparation des pouvoirs. Puis les choses ont évolué jusqu'à la démocratie. Et quand on suit attentivement le cheminement des nouvelles démocraties africaines, on se rend bien compte que le clergé a toujours joué un rôle déterminant. Je fais allusion à Monseigneur de Souza, qui eut joué un rôle très important dans la transition démocratique. Et puis là maintenant, ça s'est perpétué jusqu'à nos jours et le Bénin, de toutes les façons, s'est montré, bon, je ne veux pas dire bon élève, mais de toutes les façons, le Bénin a été le centre de toutes les expériences, de l'expérimentation des nouvelles démocraties africaines. Et ce clergé-là, je suis heureux, les conclusions de cette conférence épiscopale viennent à point nommé parce que je trouve encore les valeurs développées par le clergé, notamment la paix. La paix, et quand vous allez à l'église tout le temps, ce qui est le plus important, la paix du cœur, la paix de l'esprit, la paix, etc. La paix, la paix, la paix. Alors, le Bénin, le clergé, hein, vous l'avez dit, vous l'avez évoqué, semble être prédisposé à accompagner cette démarche qui s'inscrit dans la quête perpétuelle de la paix, notamment au Bénin. Et le Père a transmis ses félicitations, enfin, ses bons voeux d'accompagnement. Et à saluer cette alternance après 10 ans, voilà Patrice Talon qui laisse la main, qui a préparé son successeur et qui a laissé un héritage très important. Et la conférence épiscopale des évêques salue cette action et nous encourage. Je trouve que c'est une très bonne chose. Et c'est sur cette note de paix, surtout de paix

0: cette paix à laquelle tout le monde est attaché et qui représente la base du développement. Voilà.
1: Marc Aglou.
2: Ouais, je pense que les clergés béninois jouent toujours un rôle prépondérant dans la vie politique au Bénin. C'est à saluer la conférence épiscopale qu'a tenue ces clergés-là à Ouida. Vous savez, les clergés béninois, le clergé béninois a un rôle prépondérant dans la vie démocratique au Bénin. Il ne prend pas position face à une gouvernance. Ils invitent toujours à la paix et à la cohésion nationale et surtout à l'unité nationale. Donc, je pense que c'est bien d'avoir quand même au Bénin un clergé que je qualifie de neutre, en griffe, qui ne prend pas position face aux différents régimes qui se sont succédés à la tête de notre pays. Et c'est à saluer. Parce que le professeur Gilles-Émile Agbalo a dit tout à l'heure dans son intervention que même à l'église, quand nous allons à l'église, l'enseignement est souvent centré sur le vivre ensemble. Le vivre ensemble et la paix et la foi. L'Église catholique invite toujours ses fidèles, ses chrétiens catholiques à la paix, et à la cause nationale et puis voilà, à tout ce qui va avec la paix.
1: Eh bien, moralité, je vous dirais tout simplement que l'Église catholique est une Église de paix, de progrès et de développement. Restons donc en union de prière pour que la nouvelle gouvernance puisse conduire ce pays-là dans ce chemin de paix, de développement et surtout de foi catholique.

0: Ah oui, on ne peut que le dire, on ne peut que l'acclamer haut et fort, Dieu Tout-Puissant, que tu es bon. Il est tellement bon que dans le but de faciliter les contrôles physiques périodiques obligatoires aux pensionnés, grands malades ou grabataires percevant leur pension à la Caisse nationale de sécurité sociale, que le directeur général de la CNSS informe les personnes concernées qu'une équipe effectuera désormais un passage à leur domicile. Il s'agit des pensionnés alités, des pensionnés handicapés ou pensionnés d'un grand âge. Pour ce faire, les pensionnés grabataires peuvent s'inscrire dans les agences régionales de la CNSS de leur lieu de résidence. À cet effet, le directeur général prie les personnes concernées ou leurs proches de bien vouloir prendre les dispositions nécessaires afin de faciliter l'opération d'enregistrement et les 10 contrôles aux équipes de la Caisse nationale de sécurité sociale. Pour toute information complémentaire, les pensionnés concernés sont priés de s'adresser aux services compétents des agences régionales de la CNSS de leur lieu de résidence ou contacter la Caisse au numéro ci-après. Agence régionale de Natitingou, c'est le 01 60 60 95 17 ou le 01 60 60 95 26. Agence de Parakou, le 01 97 09 89 31 ou le 01 60 60 95 05. L'agence régionale d'Abomey, le 01 60 60 95 10 ou le 01 60 60 94 26. Si vous habitez dans le Mono Koufo, l'agence régionale de Lokossa au 01 60 60 95 19 ou le 01 60 60 93 66. Si vous êtes dans l'Atlantique ou le littoral, agence régionale de Cotonou au 01 97 00 47 51 ou le 01 97 16 89 79. Maintenant, si vous êtes dans l'Ouémé Plateau, l'agence régionale de Porto Novo au 01 60 60 92 80 ou le 01 96 5 01. Je reprends pour vous, mes auditeurs. Si vous êtes à l'agence régionale de Porto Novo, 01 96 55 08 36. Eh bien, ce communiqué signé du directeur général de la Caisse nationale de sécurité sociale, Monsieur Apollinaire Tchin-Tchin, à qui nous disons bravo, bravo, bravo et surtout merci, merci. Merci. Professeur Abalo, vous savez, le mois de mai,
1: Oui.
0: c'est le mois de Marie.
1: D'accord.
0: C'est également le mois du reggae.
1: Ah oui, là, je sais.
0: Le mois de Bob
1: Bob
0: Marley.
1: Marley.
0: De Bob Marley. Eh bien, les auditeurs de Radio Tonton ont suivi la semaine dernière cette magnifique émission réalisée par Didier Samson sur justement l'anniversaire de la mort de Bob Marley, hein, qui est survenu
1: Ouais,
0: 11 mai,
2: 11
0: mai, n'est-ce pas?
2: Oui.
0: Eh bien, il nous demande de rediffuser l'émission. Mais comme nos auditeurs sont rois, toutes les décisions qu'ils doivent, c'est comme on dit, ce que femme veut, Dieu
2: Dieu
0: veut. On considère que nos auditeurs sont
3: des
0: les
3: femmes.
0: femmes de Radio Tonton.
2: Femmes.
0: Ah oui, mais c'est une femme là. On va se servir de savoir. Eh bien, c'est ça, il paraît que ce que femme veut,
2: Dieu veut.
0: Dieu veut.
1: Ah bon.
3: Oui.
0: Qu'on le veuille ou non, Dieu veut.
2: Dieu veut.
1: Un exemple.
0: Bon, un exemple, voilà.
3: Exemple.
0: Exemple.
2: Exemple.
0: Allez-y. Oui,
2: exemple.
0: allez-y.
2: Bon, par exemple, si je veux obtenir peut-être. Bon, je prends l'exemple. D'une entreprise
0: Oui.
2: ou
0: Radio Topa, par exemple.
2: Radio Topa, par exemple, je viens pour postuler en tant que employé et nous sommes deux, une femme
0: Et alors?
2: et un homme. Et puis je postule, puis
0: Parce que
2: lors,
0: vous êtes une femme.
2: ah oui,
4: Vous avez peut-être le même profil?
0: Non,
2: avons...
0: une femme, un homme.
2: Une femme.
0: Nous ne tenons pas compte du profil.
2: Une femme, un homme. Nous sommes tous deux diplômés.
0: Oui.
2: Nous avons ce qu'il faut, la matière qu'il faut pour pouvoir avoir le poste.
0: Oui.
2: Mais on doit choisir. Vous devez choisir.
0: On doit choisir. Professeur Abalo, donc vous choisissez la femme. Donc c'est ça, parce que...
2: Non, pas que vous choisissez la femme. Quand moi je veux avoir ce poste...
0: Et que vous êtes une femme.
2: Et que je suis une femme et que je veux ce poste, ben j'aurai ce poste.
0: Alors bon, en tout cas, moi, je vous fais savoir tout de suite que ça ne marchera pas chez Kikwako parce que moi, je suis à la recherche de la compétence. Hein. Si je sens que l'homme est beaucoup plus compétent que la femme, je vous assure que...
1: Vous n'avez aucune chance.
0: Maintenant.
2: On dit ce que
0: maintenant.
2: Femme...
0: Maintenant. Oui. Maintenant. Allez, si vous êtes toutes les deux et que vous êtes tous les deux, l'homme et la femme, et que vous avez les mêmes compétences, effectivement, et que je constate que parce qu'à la radio, il faut d'abord être très vif, il faut avoir une belle voix, il faut avoir le respect quand même de l'auditeur et tout, et puis il faut pouvoir aimer le travail que nous faisons, parce qu'il faut être prêt au sacrifice, n'est-ce pas, professeur Abalo, hein, pouvoir se lever à 6 heures du matin, à 5 heures du matin, et pouvoir travailler sans relâche. Eh bien, si je constate que vous avez... Bon, même compétence, eh bien, bon.
2: Mais c'est pour ça que dès le départ, j'ai dit, tous deux, nous avons ce qu'il faut.
0: Ah, ce qu'il faut. Ah non, ça dépend. Ça dépend de ce qu'il faut.
2: J'ai parlé de la matière, de la matière grise.
0: Ah bon, de la matière grise. Ah bon, d'accord. Okay. D'accord. Donc, ce que femme veut, Dieu veut. Bon, puisque les auditeurs ont demandé qu'on rediffuse cette émission de Didier Samson. J'ai interrogé Didier tout à l'heure, j'ai interrogé la chef d'antenne qui m'a dit pas de problème. Et comme la chef d'antenne est une femme, on ne peut qu'accepter. Et puis comme vous, madame Agoupo, vous êtes une femme.
2: Je suis femme.
0: Et vous demandez également qu'on diffuse l'émission de Didier Samson, qui a été votre professeur d'ailleurs de communication.
2: Ah oui, n'est-ce pas?
0: Excellent professeur.
2: Excellent professeur. Très exigeant et très rigoureux.
1: Ah bon.
0: Et très compétent.
2: Et très compétent. C'est un très bon monsieur.
0: Donc on peut diffuser, on peut rediffuser. Didier, allô Didier, allô Didier, allô Didier, qu'est-ce qu'on fait, professeur Abalo? On diffuse. On va écouter Bob Marley.
4: Oui, on va écouter
0: du reggae. D'ailleurs, moi, j'adore le reggae. Alors, Guy Meda, on dit quoi?

Bonjour à tous. Aujourd'hui, nous allons regarder très spécialement la musique à la réalisation Sébastien Yaouedehou qui est au four et au boulin et puis aux manettes pour que tout ça se conjugue au présent. Guy Médard, David Ho. Et c'est parti pour un regard très spécial sur la musique. Nous allons regarder la carrière de Bob Marley. Eh oui, nous allons regarder la carrière de Bob Marley. Vous savez, Bob Marley nous a quittés depuis bien longtemps maintenant, 1981, mais c'était comme c'était hier. Alors, né le 6 février 1945, il est mort le 11 mai 1981. Et depuis, dans le monde entier, on célèbre le 11 mai. Et voilà, pour honorer la mémoire de ce grand musicien qui nous a quittés juste à l'âge de 36 ans. Oui, Robert Nesta Marley. Oui, sa mère, Sidella Booker, une noire, on a dit qu'elle était chanteuse, écrivaine, elle travaillait surtout dans les plantations. Et son père, Norval Sinclair Marley, lui aussi se disait officier de la marine, c'est un blanc, il est britannique blanc, il se disait officier de la Royal Navy, mais en fait on l'a connu comme contremaître dans les plantations agricoles. Voilà, donc une vie tranquille en province, il n'était pas la capitale, mais très vite la mère est veuve, 1955, le père Marley est décédé, donc elle remonte à la capitale avec son fils et elle va épouser quelqu'un, un autre monsieur, un certain Thaddeus Livingstone, et lui il va être très important parce que lui il avait un fils qui s'appelait Neville et il va prendre après le surnom de Bernie. On va voir tout ça après. Et puis il s'appelait aussi Wheeler. On l'a surnommé aussi Wheeler, c'est-à-dire Pleurnichard. Voilà. Et donc il a pris la main au petit Bob. On l'appelait les Robert Bob. Donc il a pris la main de son petit frère. Et ils ont cheminé ensemble. Sauf que notre Bob, le petit Bob est fâché avec l'école. Il a été déscolarisé très tôt, il n'avait que 14 ans, et on l'a envoyé en apprentissage de soudeur. Ce qu'il a été, mais il n'avait vraiment pas envie de continuer dans ce milieu-là. Et le fils de son beau-père, donc son demi-frère, par mariage comme ça, qui s'essayait déjà la musique, l'amène sur des chemins comme ça de musique. Et vous rencontrez un autre, très important, un autre monsieur, un autre jeune homme, et un adolescent aussi, Winston Hubert McIntosh, qui va prendre le pseudo de Peter Tosh. Et voilà, les trois jeunes se convainquent qu'ils vont faire de la musique et vont aussi séduire un producteur et lui demandent vraiment pardon de leur donner une chance, ce qu'il a fait. Et les trois gamins, en 1962, ont enregistré un premier titre, Jude Note, que nous écoutons.

ben voilà, hein, c'est pas transcendant. Hein, accueil mitigé également du public. Bob chante, il est un peu à la guitare, mais bon, sans conviction, rien de convaincant, ça ne décolle pas. Les jeunes hommes sont un peu déçus, mais ben ils se disent, on s'accroche à quand même encore un peu. Une petite année passe, ça vivote, nous sommes en 1963, et ils vont composer une autre chanson. Ils insistent, hein, ils ne lâchent pas le morceau. Et ils composent un autre titre qu'on va écouter là, c'est One Cup of Coffee, un pot de café, quoi, un verre de café.

oui, bon, rien de transcendant non plus, hein. Et puis bon, les sons sont difficiles. Et oui, et n'oubliez pas, nous sommes en 1963 aussi, hein. Donc l'enregistrement est comme ça, très très faible. Nous écoutons là les vrais originaux, hein. Et bon, les trois jeunes hommes décident que ils voient rien lâcher du tout, et ils sont persuadés de finir par s'imposer. Alors ils vont vraiment vraiment créer un groupe, et ils vont s'appeler Wailing Wailers, les pleurnichards, les gémisseurs. Et ces pleurnichards jouent dans les petits clubs, ils font du rhythm and blues, ils font du gospel, composent un peu, mais bon, ça ne prend toujours pas. Et ils vont faire la rencontre là, une rencontre décisive d'un certain Clément Dodd, qui s'appelle, il a un pseudo, c'est Coxon. Et ce monsieur croit en ces petits-là, et puis il va les convaincre, lui, hein, de venir travailler dans son studio, et de se lancer vraiment, de parler des ghettos, de parler des choses de tous les jours, et puis vous allez voir ce que vous allez voir. Effectivement, les trois copains compose Simmer Down, c'est-à-dire qu'il demandait déjà aux gangs d'arrêter de se battre, hein, et de penser aux choses sérieuses. Nous allons écouter donc Simmer Down.

Eh oui, sur l'île de la Jamaïque, grand, grand succès. Oui, 80 000 exemplaires du 45 tours, 45 000 exemplaires vendus. Donc, les jeunes gens qui étaient donc en costume cravate, hein, vous imaginez, costume cravate, cheveux courts, bien coiffés sur la tête, propre sur eux. Les Wailing Wailers, les premiers chars, sont récompensés de leurs efforts. Et ils envisagent sérieusement maintenant, alors là, ils ne rêvent plus, ils envisagent sérieusement de vivre de leur art. Et ils vont continuer de composer les trois ensemble, hein. Bunny Wailing, Peter Tosh et puis Bob Marley. Et ils composent ensemble, personne ne se distinguait, hein. Ils composent ensemble. Et ils vont faire un autre titre que nous allons écouter, c'est Rude Boy.

0: Eh bien voilà, on va dire un grand merci, bravo donc à Didier Samson qui nous a aidé à regarder la musique cet après-midi en même temps que Bob Marley, n'est-ce pas? Et puis c'était pour son anniversaire de décès, Bob Marley qui est décédé un 11 mai, n'est-ce pas? Et ça fait 45 ans maintenant, eh bien qu'il repose en paix. Professeur Abalo, nous avons terminé notre mission cet après-midi. Merci pour ce week-end. Il paraît que la bouche qui mange ne parle pas.
1: Mais elle peut tenter de parler.
0: Professeur Abalo, merci beaucoup. Hein,
1: Merci.
0: et on se retrouve samedi
1: Oui,
0: après
1: bien
0: prochain pour
1: sûr.
0: une autre édition de Vulcain à tout vent.
1: Tout à fait.
0: Et puis, la charmante
2: Elvira.
0: Elvira
2: Agbekwonu.
0: Agbekwonu.
2: Oui.
0: Agbekwonu Elvira. Je vous souhaite un bon week-end.
2: Merci beaucoup, le pape. Bon week-end à vous. Bon week-end à nos auditeurs aussi. Et on se retrouve samedi prochain.
0: Samedi prochain, avec le même plaisir. Franck Aguignou.
3: Oui, oui, papa. On va se dire au revoir.
0: La bouche pleine.
3: Oui, parce que je suis en train de déguster du fruit. Voilà. Et on se quitte en disant au revoir, bien évidemment, aux auditeurs de l'émission, tout en leur donnant rendez-vous demain pour le grand événement du dimanche.
0: On sera en direct,
3: À
0: hein,
3: partir de
0: demain, on sera en
3: 8h.
0: direct
3: À
0: hein,
3: partir
0: de
3: de
0: la partie.
3: 8h. 8h, parce qu'il y a la passation, il y a d'abord l'investiture. Pardon, qu'est-ce que je dis? Il y a à quelle heure déjà? 11h.
2: 11h.
3: 11h. L'investiture du nouveau président de la République qui aura à ses côtés la nouvelle première dame. Le serment sera pris, bien sûr, par la Cour constitutionnelle, il faut le dire, l'Assemblée nationale et les autres institutions que la Constitution a mandatées pour un événement du genre. Mais avant l'investiture du nouveau président au palais des congrès de Cotonou, il y aura le tête-à-tête. Le tête-à-tête, il faut le dire,
0: Entre
3: entre
0: les...
3: les présidents sortants et entrants, Patrice Talon, qui cherchera d'être président tout à l'heure à minuit, mais qui demain à 8h doit retrouver le nouveau président pour la remise des documents officiels, la signature des décrets qui consacrent l'entrée et la sortie de l'un et de l'autre, et puis la remise des documents officiels. Les différents décrets pris par le président Patrice Talon durant les 10 ans, il y a les archives qui sont là, il doit pouvoir passer. Il y aura également la visite des lieux. Il faut que officiellement M. Ouadaï prenne possession du palais présidentiel. Il y a des choses qui ne relèvent pas du domaine de la presse, mais qui relèvent du domaine des acteurs politiques. Entre eux, ils vont se le dire, il y aura le tête-à-tête. Et puis Patrice Talon va dire au revoir, il viendra, il sera au palais, il viendra au palais avec les honneurs. Mais il repart sans honneur. Et après son départ, il y aura l'hymne national pour le nouveau président. Et c'est après ce rituel entre guillemets, si on peut le dire comme ça, que M. Ouadaï sera donc.
0: Investi.
3: Non, il partira pour le palais des congrès où l'attendra tout ce beau monde. Il va y retrouver certainement la première, j'allais dire, la vice-présidente de la République qui a attendu à une certaine heure là. Et puis la Cour constitutionnelle et les institutions viendront pour prendre le serment. Et après ça, il y aura le discours d'entrée en fonction. Donc, c'est pour vous dire que c'est tout un dispositif, toute une organisation qui est mise en place. Et comme vous l'avez dit en début d'émission, Guy Papo, c'est un rappel, Radio Tokwa se fera l'agréable et l'utile devoir de rester en direct sur ces événements-là et surtout de faire vivre en direct pour ceux qui ne voudraient pas suivre. Les cérémonies sur les antennes de la télévision nationale.
0: Ah non, mais pourquoi? Tout le monde va suivre sur les antennes de
3: Voilà.
0: la télévision tout en écoutant la
3: Radio
0: radio.
3: Tokwa, voilà. Donc, c'est toute une équipe qui sera déployée demain par le service de l'information de Radio Tokwa, avec vous en tête d'ailleurs, vous le manager. Donc, on pourra vivre ces moments à partir de 8h sur les antennes de Radio Tokwa.
0: Eh bien, merci donc, Franck Abdoulou. Marc Abdoulou, on se retrouve demain, non?
4: On se retrouve demain et je demain souhaite matin, demain matin tout cela. Voilà, le rendez-vous est pris. Et je souhaite tout simplement bonne arrivée au nouveau président et je lui souhaite bon vent à lui.
0: En tout cas, il reste.
1: Je dirais tout simplement
3: en lieu place de Marc Abdoulou. Pas bonne arrivée, mais bienvenue.
4: Bienvenue.
3: Voilà. Dans la maison, qu'il connaissait.
4: Voilà.
0: Cosmos Kakpo.
5: Guy Kakpo.
0: À samedi prochain.
5: À samedi prochain, je dis courage également, félicitations de Pépé Ripé. Oui. Puisque, bon, en début de cette émission, cette nouvelle triste a inauguré une mission qu'on aura passée avec une certaine détermination. Donc, je lui dis courage toujours et ça n'arrive qu'au vivant, s'il vous plaît.
0: Merci donc à vous, Cosmos Kakpo. En tout cas, on se retrouve demain matin pour cette fameuse émission qui sera animée en fongbé, en français et dans les autres langues à l'attention donc de nos auditeurs demain, jour d'investiture donc du président Romuald Ouadaï. Eh bien, Guy Médard, merci beaucoup. À samedi prochain. Sébastien Nerouedou également. Mylène, qui vient donc, Médèle Aoyo, qui vient donc pour la relève. Vous avez vu, la relève, n'est-ce pas, professeur Abalo? Bon, donc, qui vient pour la relève, elle vient pour la relève. Eh bien, on se retrouve samedi prochain, en tout cas pour une autre édition de week-end à tout va. Il est exactement 18h35. Nous allons faire un petit plongeon dans le passé. Je vais vous présenter un artiste ghanéen, Pozo Ace. Pozo Ace, qui nous a quittés il y a quelques années, qui a été enregistré, un ghanéen, qui a été enregistré ici, à Cotonou, à la Satelle, à une certaine époque.

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1: vous donne l'heure. Il est 23h.
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1: Expression libre, c'est encore tout de suite et maintenant sur la caravane. Et avec moi en studio pour l'animer, M. Adrien Moussou et M. Ernest Bagidi. Merci de prendre avec nous ce rendez-vous. Disparition de certains ministères, est-ce pour plus d'efficacité dans l'action gouvernementale? C'est l'objet de notre débat ce matin. Monsieur Desbaguidi, bienvenue, bonjour.
2: Bonjour Romain, bonjour à tous.
1: Quelles sont les premières analyses qu'on peut déjà en faire?
2: Oui, je crois que, a priori, on pourrait penser à la disparition de certains ministères, mais je parlais plutôt de recomposition de certains départements ministériels et de la réapparition, par contre, d'autres ministères qui avaient disparu. Le ministère de la Communication, pour ne pas le citer, qui en temps n'existait plus. Il faut reconnaître que les professionnels des médias s'étaient sentis orphelins pendant longtemps, puisque n'ayant pas un répondant direct dans le gouvernement, bien que qu'on ait tout le temps pensé qu'il y a quand même un référent, mais ce n'était pas très visible. Donc, aujourd'hui, ce ministère est par contre revenu pour mieux s'occuper des questions de communication, des questions de médias. Quand on parle de communication, il faut voir les opérateurs de téléphonie mobile, par exemple, et à côté, les professionnels, les médias dans son ensemble, et c'est les professionnels qui les animent. Donc, moi, je crois que, par contre, on peut constater que le ministère du Plan, formellement, n'existerait plus. Il a été fondu dans différents ministères, désormais. Et d'ailleurs, il y a quelques années déjà, l'INSTAD qui s'occupait des questions statistiques était déjà rattaché au ministère de l'économie et des finances, un peu comme la coopération a été amputée au niveau du ministère des Affaires étrangères et pour être greffé sur le ministère de l'économie et des finances aussi. De la même façon, le ministère de la famille qui abritait les microfinances aujourd'hui s'est vu retirer les microfinances qui est désormais c'est un ministère qui a été créé pour cela, donc le ministère des finances et des microfinances aujourd'hui qui pourrait mieux adresser cette question. Donc on va parler de recomposition pour des questions d'efficacité. C'est un peu comme le niveau du ministère de l'économie et des finances. Vous avez constaté qu'autrefois, c'était le ministère de l'économie et des finances qui avait en son sein la direction générale de l'économie, la direction du budget. Et même les microfinances étaient rattachées au ministère de l'économie et des finances avant d'aller échouer au ministère de la famille, parce qu'on en avait fait une question sociale. C'était pour mieux s'occuper des femmes dans leurs activités commerciales. C'est pourquoi ça a été rattaché au ministère de... Et ça, c'était la lecture, c'était la vision de ce moment-là, de cette époque. Maintenant, peut-être on pense que la question de microfinance est devenue une question plus globale. Parce que quand on parle même d'inclusion financière, il faut avouer que les microcrédits jouent un rôle très important à ce niveau. Et les crédits qui ne sont pas éligibles au niveau des banques primaires pourraient être pris en compte par ces structures avec le projet de l'État à travers les microcrédits à l'AFIA et bien d'autres offres qui existent dans ce volet de microfinance, de microcrédit qui seraient mieux managés et dans ce ministère qui serait piloté désormais par l'ancien DGI, M. Nicolas Yenoussi, qui s'en occupera désormais.
1: Monsieur Adiangsu, bonjour.
3: Bonjour Romain, bonjour amis auditeurs, auditrices.
1: Il y a aussi une sorte de saucissonnage d'autres ministères, toujours pour raison d'efficacité.
3: Et forcément, M. Choki, oui. Bon, est-ce que nous parlerons de saucissonnage? Non, je veux dire que il y a comme une sorte de répartition des tâches pour plus d'efficacité. Parce que, bon, parler du saucissonnage, c'est à croire que, bon, il fallait quand même contenter quelques amis ou bien certains. Bon, vu qu'il n'y a pas assez de parts, il faut tout de suite saucissonner pour satisfaire ceux-là à qui on souhaiterait confier de poste. Non, je parlerai plutôt, moi, de répartition, de réorientation des charges ministérielles pour plus d'efficacité. C'est ce que je puis dire, M. Choki, en ce sens que chacun, le détenteur de ces différents points des finances, par exemple, qui leur sont confiés, ils devront se concentrer à rendre davantage plus efficaces les actions, à être plus opérants, je dirais, M. Choki. Donc, ça facilitera la tâche au ministre de l'économie et des finances, hein, M. Choki. Il ne s'agit pas d'un saucissonnage à proprement parler. C'est ce que je peux dire concrètement par rapport à cette façon de voir les choses, M. Choki.
1: M. Bouagdi, le ministère du Commerce, avait-on besoin de diviser ce ministère-là?
2: Alors, oui, bon, ici, il faut avouer quand même qu'on a été un peu surpris, quand même, puisque depuis toujours, dans ce département ministériel, on a toujours vu la direction du commerce intérieur, la direction du commerce extérieur et la direction de la promotion de l'industrie. Et aujourd'hui, on s'est rendu compte que l'industrie et le commerce extérieur ont été rattachés à un autre ministère qui est créé, et le ministère, la direction du commerce intérieur a été relevée au rang de ministère. Alors, quelle est la vision? Quelles sont les attentes? Est-ce que c'est pour mieux s'occuper des questions commerciales en interne? Je crois que ça devrait être ça. Vous êtes d'accord avec moi qu'on voit circuler pas mal de produits non conformes sur le marché. On est en train de développer effectivement de grands marchés dans nos différents pays. Et tout ça mérite peut-être d'être bien suivi. La surveillance du marché devient une grosse préoccupation. Au niveau maintenant des opérateurs économiques qui sont dans des activités commerciales, vous voyez ceux qui sont dans l'importation de fer à béton, des carreaux, bien d'autres choses, bien d'autres articles, le riz, et tout ça qui inonde le marché et qui pourrait aider à combler le gap au plan même alimentaire, devrait faire objet d'une réelle attention. Probablement que l'autorité a bien voulu confier cela à quelqu'un qui devrait bien en s'occuper, qui était dans son département et qui n'a pas peut-être eu la marge de manœuvre nécessaire pour bien le faire. Maintenant, à côté, vous avez l'industrie et le commerce extérieur. Et là, je crois que quand on parle d'industrie, il faut parler d'infrastructure qualité. Puisque les industriels

ont besoin d'avoir des unités de transformation de production aux normes. Et vous voyez la méthodologie tout de suite là. Vous voyez la normalisation. Donc, et à côté, la certification. Pourquoi pas? Puisque c'est l'évaluation de la conformité qui donne la certification. On a besoin, effectivement, de booster l'infrastructure qualité qui devrait accompagner ces entreprises-là. Vous avez vu ce qui se passe à Grodigbé aujourd'hui et d'autres zones probablement qui seraient créées dans le pays. Et cela permettra d'absorber la production qui quittera nos différentes fermes et rentrera dans la chaîne de transformation. Alors, pour que les produits soient des produits conformes, je vais parler des produits qui vont sortir de ces industries-là, soient des produits conformes, il faut que cela prenne appui sur des normes, que ce soit des normes internationales qui ont été adoptées, ça peut être des normes régionales qui ont été adoptées, et l'évaluation de la conformité à côté qui permettra d'être sûr que nos produits sont conformes avant de les exporter. C'est pourquoi on aurait vu l'industrie et puis le commerce extérieur. Dès que les produits sont transformés et sont conformes, on peut maintenant tourner le regard vers l'exportation. Sinon, le risque, c'est que vous sortez des produits qui seront boudés par les autres consommateurs. Il y a la ZLECAF, qui est un grand marché aujourd'hui, qui est en train d'être organisé au plan africain. Si vous devez mettre des produits sur ce grand marché, il faut que ces produits aussi soient conformes. Et ça, c'est des pôles d'attraction de ressources et qui pourraient renforcer l'économie de notre pays. Donc, moi, je note quand même que... Et là, il va falloir que le nouveau ministre renforce ces différents piliers de l'infrastructure, la normalisation, la méthodologie, et la certification et l'accréditation pour mettre nos organismes d'évaluation de conformité aux normes. Parce que quand ces organismes ne sont pas accrédités, parfois, leurs expertises ne sont pas reconnues à l'international. C'est heureux que nous ayons pu avoir dans la sous-région le SOAC, qui est l'organisme d'accréditation que l'UMOA a installé et qui a son siège à Abidjan, qui a pour rôle d'accréditer ces organismes d'évaluation de conformité. Et quand je parle d'organes d'évaluation de conformité, je prends par exemple les labos. Je fabrique mon jus de fruits, je vais l'envoyer dans un labo pour contrôler si le jus est consommable. Ce qui a été prévu, est-ce que, au niveau toxique, est-ce qu'on n'a pas des résidus qui pourraient rendre les populations malades? Quand je prends les organismes d'inspection, oui, on va faire des inspections sur le terrain. Est-ce que ces organes d'inspection-là, ces inspecteurs-là sont au point? Ces organes d'inspection peuvent aussi être accrédités. Et dès qu'ils vont sortir leur rapport, parce que quelqu'un, vous savez, très souvent on nous dit que les produits importés, nous n'avons pas l'expertise pour faire le contrôle qui devrait se faire pour vérifier la conformité du produit qui nous vient. Donc, très souvent, les produits nous viennent avec les certificats d'analyse d'autres pays. Aujourd'hui, il va falloir qu'on travaille et à avoir nos organismes d'inspection qui doivent être relevés à ce niveau-là. Et maintenant, la certification. Il faut aller vérifier, vous savez, fabriquer du jus de fruits, du jus d'ananas et autres, il faut aller vérifier si ces jus-là sont conformes pour avoir passé par le labo. Il y a aussi des niveaux de conformité qu'il faut vérifier avant que cela n'aille au labo. Donc moi, je pense que l'État doit renforcer ces différents piliers-là, afin qu'ils soient disposés à accompagner les industries et les unités de transformation et d'autres structures, pourquoi pas, qui existent sur le marché. Donc, moi, je pense que c'est cette vision, probablement, qui aurait poussé. Et puis, on a parlé d'innovation ou bien initiative, les prises d'initiative à ce niveau-là. Effectivement, il faut innover en matière de transformation, en matière de création. Et quand vous innovez, vous devez les conformer à des référentiels. Donc, il faut que l'ANM, à travers sa direction de normalisation, produise beaucoup de normes qu'on pourrait mettre à la disposition. Est-ce que les produits sont normes? Ces normes-là seront retrouvées où? Alors que nous avons un organisme national de normalisation qui devrait mettre ces normes-là à la disposition des entreprises, quel que soit leur domaine de compétences. Je vois un peu cette vision-là maintenant. Si c'est autre chose qui s'y cache, et ça, cela m'étonne.

0: La seule raison qui pourrait justifier ce découpage-là, de ce ministère-là, qui a été coupé en deux, c'est pour être plus efficace en matière de consommation, de mon point de vue.
1: Monsieur Adéyamsou, pour certains, les ministres délégués n'auraient pas grand-chose à faire par rapport aux secteurs qui leur sont confiés. Le pensez-vous aussi?
2: Non, pas du tout. Pas du tout. Ce n'est pas parce qu'on dit ministre délégué que ceux qui détiennent ce portefeuille-là n'ont rien à faire. Bien au contraire. Je faisais allusion tantôt à un aspect important qu'il ne faut pas occulter, monsieur Choky. C'est-à-dire, quand je prends par exemple le cas du ministère de l'économie et des finances, oui, vous parlez tantôt de cela, j'ai dit que rien il n'en est au fait. On a redistribué des rôles, on a réparti des tâches. Faire en sorte à permettre véritablement à ce ministère d'être plus efficace. On ne veut plus de la proactivité, monsieur Choky. Et attention, n'oubliez pas, je connais savoir qu'il y a un ministère délégué auprès du ministre des Finances, chargé des finances et des micro.
1: Finance.
2: Et du microcrédit, des microcrédits, monsieur Choky. Me direz-vous qu'il n'y a rien à faire là? Mais il y a du travail là, il y a du boulot là, monsieur Choky. Il y a un autre ministère. Il y a le budget, bon, qu'on a rattaché maintenant à la fonction publique. Bon, certains, une parenthèse pour parenthèse, hein, on n'a plus mis travail. Non, on est la fonction publique, la fonction publique, ça sous-entend également, quand même. Lorsque vous êtes la fonction publique, vous êtes recruté, c'est vous travaillez, non? Bon, évidemment, donc que les gens ne s'accrochent pas à ces petits détails-là. Vous comprenez bien le budget. Mais quand on sait ce que c'est qu'un budget, l'élaboration du budget, en son temps, le ministre actuel, Kao, du budget et de la fonction publique, à un moment donné, il a été directeur de la préparation du budget. Il n'a pas été directement nommé directeur général du budget. Il a été, je crois savoir, en 2014, directeur de la préparation du budget. Ah, ça vous dit que le travail à faire là n'est pas des moindres, monsieur Choky. Donc, non, les ministres délégués ne resteront pas là à se tourner les pouces. Bien au contraire, ils seront autant occupés que les autres ministres. Donc, ben, prenant l'intérieur et la sécurité, bon, on dit trop souvent que le président de la République, c'est ses prérogatives d'avoir un droit de regard strict sur ce qui s'y passe. C'est pas parce que c'est cela que les ministres n'ont pas grand-chose à faire. Il y a des options, des décisions qu'ils prendront comme tout autre ministre. Bon, à un moment donné, doit pouvoir se référer à qui de droit par rapport à certaines options. Fondamental, monsieur Choky, c'est vous dire que ces ministres délégués-là ont également du boulot.
1: Monsieur Wagdi, partagez-vous le point de vue de ceux qui pensent qu'il ne fallait pas du tout reconduire certains ministres qui n'auraient pas été à la hauteur des charges qui étaient les leurs dans le précédent gouvernement?
0: Oui, avant de revenir à cela, je voudrais quand même ajouter quelque chose que monsieur Amoussou avait abordé tout à l'heure. Par rapport au ministère de la fonction publique, que les gens auraient voulu qu'on ajoute le travail. Non, je crois que c'était un abus. Bon, je ne sais pas ce qu'ils mettent dans le travail. Le travail peut se retrouver partout, autant dans le public que dans le privé. Mais lui n'est pas là pour créer d'emplois dans le privé. Il s'occupe des fonctionnaires de l'État. Mais c'est de ça qu'il est question.
2: Il faut bien qu'il travaille pour être payé,
0: Il faut qu'il
2: pour être
0: travaille pour être payé.
2: rémunéré.
0: Oui! Maintenant, il y a d'autres acteurs associés. Vous avez vu qu'au niveau de la promotion de l'emploi, au niveau des structures, la NPE et autres, qui créent l'emploi à ce niveau, mais ce n'est pas la même chose. Ici, c'est la gestion de la carrière de ceux qui sont de la fonction publique, ceux qui émergent directement au budget national en tant que fonctionnaires, en tant que travailleurs, à ne pas confondre avec les travailleurs du privé. Ce n'est pas lui qui les gère. Mais les normes qu'on devrait appliquer là seraient débattues avec le Fonds national de retraite et la CNSS. C'est cet aspect-là qu'il faut voir. Et par rapport au ministère vous avez vu, c'était tout un ministère,
2: Vaste
0: ça là,
2: ministère.
0: qui a été rattaché au budget. Donc, aucun d'eux n'aura à s'amuser. Quand vous voyez celui qui a la mobilisation des ressources et la gestion des dettes, les gens pensent que pour... Mais il n'y a pas le temps pour ça. Donc, moi, je crois que il faut avoir fait une bonne lecture. Et j'espère bien. Et ça, il faut le dire. On en a créé aussi qu'on n'en parle pas. Le ministre porte-parole du gouvernement. C'est désormais un département ministériel. Et ça, moi, bon, j'ai suivi les commentaires, mais il le fallait. Il le fallait parce que voilà désormais le porte-parole du gouvernement qui était secrétaire général adjoint. Vous avez vu tout ce qu'il a fait. On peut tout le reprocher. Hein? Chacun est libre de ses commentaires. Mais il aurait été transversal dans tous les ministères en termes de communication, en termes de visibilité des décisions de l'État. Mais quand vous observez très bien, il n'y a pas de ressources associées à ce qu'il fait. Parce qu'on n'a pas... On est secrétaire général adjoint. Il n'a pas de budget. Qui finance ses activités? Qui devrait financer? S'il doit interagir avec les médias en matière de communication, mais il serait obligé d'aller glaner un peu partout. Ça va jouer sur ces résultats-là. Mais quand on va l'ériger en département ministériel, oui, je crois qu'on va lui mettre les ressources à disposition, les ressources humaines, les ressources matérielles. Et moi, j'espère que c'est maintenant, peut-être, on verra comment il va interagir avec les médias et les réseaux sociaux pour vraiment renforcer la communication. C'est cette lecture-là que moi, je fais des choses. Maintenant, que des ministres ne soient pas n'aient pas été efficaces, mais qu'ils aient été reconduits. C'est vrai, chacun de part, selon sa position, peut faire une lecture des bilans des uns et des autres. Alors moi, j'ai mon point de vue sur certains départements ministériels. Mais ça peut ne pas être en phase avec les objectifs fixés à ce ministère-là par le patron. Si lui estime que les objectifs ont été atteints, il aura des bonnes notes à son niveau et il pourra le recommander au nouveau patron et qui pourrait effectivement l'associer à son équipe. Mais nous, ceux qui n'ont pas été satisfaits, ce qui est important, c'est de faire sortir effectivement les niveaux de faiblesse. Parce que quand on dit de manière générique, par exemple, je vais développer au niveau du ministère du commerce, de l'industrie du commerce, ce qui aurait été mieux fait pour donner plus de visibilité à ce ministère. Mais il faut que les mêmes choses soient dites au niveau des autres qui n'ont pas été efficaces pour qu'on en tienne compte désormais. Sinon, nous allons rester simplement à dire, bon, ils n'ont pas été utiles, ils n'ont pas été efficaces. Peut-être des gens, parce qu'ils sont à des postes, ou bien leurs proches étaient à des postes, et on les a déplacés, ils n'ont plus trouvé d'autres opportunités, ils ont été mécontents, ils diront que...
2: Ah, il y a des opportunités dans le ministère.
0: Mais pourquoi? Vous avez des postes, quand même, une mission, c'est des moyens.
2: Ah, d'accord.
0: Mais rien que pour ça, ils peuvent dire que le ministre là, n'a pas été efficace. Ah, bon. Donc, il faut sortir les niveaux de faiblesse pour qu'on en tienne compte désormais. Et tous ne peuvent pas avoir les mêmes résultats. Et ça, il faut l'avouer. Si on doit les noter, ils n'auront pas les mêmes notes. Et selon aussi la sensibilité du secteur, on peut encore évaluer et dire tel a été efficace, tel non plus. Mais c'est un peu comme vous êtes dans un hôpital. Et on vous dit d'évaluer les services. Maintenant, si... Au niveau économique, par exemple, vous prenez la performance économique d'un service de pédiatrie, d'un service social, d'un service de gynéco.
2: Oui.
0: C'est souvent maigre. Et vous aurez tendance à croire qu'ils ne sont pas productifs. Mais c'est la maternité qui donne les bébés, qui vont tomber malades et qu'on va soigner, qui iront faire des analyses, qui vont acheter des médicaments. Mais ces analyses seront réalisées dans un labo qui va prendre l'argent. Des radios qui seront réalisées, ils vont prendre l'argent. Ceux-là, vous prenez souvent leur rendement au niveau économique, c'est très bon. Et c'est pourquoi en analyse, on dit non, nous n'allons pas les prendre isolément. Les autres, ils sont dans un service social. Ils sont des supports pour, effectivement, les labos, l'imagerie, la pharmacie et autres. C'est comme ça qu'il faut équilibrer. Donc, dans un gouvernement, il y a d'autres qui travaillent, mais on ne voit pas. Parce que ce qu'ils font là, ce n'est pas perceptible. Vous prenez le ministère de l'Enseignement supérieur. Les gens peuvent dire que quand vous regardez l'université, vous n'êtes pas heureux, vous n'êtes pas content. Mais il y a des choses qui s'y passent, par contre. On a parlé de la réorganisation des concours pour accéder, désormais, les sélections pour accéder aux différentes écoles, où les pauvres, désormais, ont la chance d'y aller. Ça, c'est un point très fort. Mais quand vous prenez l'infrastructure même, vous posez des questions. Une université moderne qui est comme ça, en tout cas pour certaines écoles et amphi, quand vous y entrez, vous n'êtes pas heureux, vous n'êtes pas content d'être béninois. Mais ce n'est pas pour autant qu'il faut dire que le ministre de l'Enseignement supérieur n'a rien fait. Il y a d'autres actions qui ont été menées. Donc les points faibles, là, on doit les faire ressortir. Moi, j'aurais voulu que les bâtiments de comment on appelle, les vieux bâtiments qui étaient là soient repris. Et qu'on ait des toilettes dans l'université, et ce qu'on en a presque jamais, où les enfants se débrouillent comme ils peuvent. Voilà des choses sur lesquelles on peut revenir de manière factuelle.
2: En tout cas, par rapport à l'université, moi, j'attends toujours les bus là pour prendre les cours à l'université. Parce qu'il faut les bus là pour prendre les cours à l'université.
1: Diriez-vous que ces ministres, dans certains bouts de la reconduction, ont un défi particulier?
2: Oui, en plus des défis majeurs, normaux, qu'ils doivent relever, parce que c'est des secteurs qu'on leur a confiés. Ils ont le défi maintenant de rassurer. C'est une seconde chance, je dirais, qui leur a été accordée, c'est vrai. Monsieur Bagdim m'a convaincu par sa démonstration. Comparaison n'est pas toujours raison. Et il a étayé des exemples concrets. Le bilan de tel ne saurait être le bilan de l'autre. Certes, mais il faut reconnaître que certains, à un moment donné, certains ministres ont été transparents, à la limite, quoi, ne tournons pas autour du pot. Maintenant, c'est une seconde chance alors qu'il est accordé à eux de prouver qu'ils sont à même d'être à la hauteur de la tâche et de sortir par la grande porte.
1: Monsieur Nasbagidi, conclusion.
0: Non, je crois que qu'au-delà de tout, on devrait commencer par un bout. Et pour ce qui nous est revenu, la rentrée ministérielle va commencer aujourd'hui. Et que les différents acteurs identifiés aujourd'hui, qu'on nous félicitons beaucoup, qu'ils écoutent suffisamment la population dans leurs attentes et de travailler à cela afin que leur bilan soit non seulement en phase des missions qui leur ont été assignées par le chef de l'État, mais aussi les attentes des populations. Parfois, ils font sous d'oreille, c'est parce qu'ils sont appréciés par le chef. Ils pensent que non, ils gouvernent autant pour les populations que pour le chef qui les a nommés. Et ainsi, nous aurons un très bon bilan parce qu'ils ont de la matière.
1: Monsieur Arianzo.
2: Oui, dit tout simplement que les ministres doivent se dire qu'ils ne sont pas forcément, ils sont certes des secteurs, mais pas au-dessus, au-dessus des autres collaborateurs. Parce que par rapport à certaines situations, il y a des cas où bon, certains collaborateurs ont carrément l'impression que des ministres se foutent d'eux. Ils sont là, ils sont inamovibles. Rien à faire, quoi. Ils peuvent tout faire, tout dire. Mais attention de la retenue quand on est également au service de la République. Ministre, c'est servi, ministre. Donc, on est au service de la République. Et considérer véritablement ses collaborateurs, travailler sans relâcher la main dans la main en promouvant une saine collaboration. Parce que le tout peut dépendre également de la façon, de l'approche de ces ministres-là. Un sens avéré d'une collaboration saine et franche pour plus d'efficacité.
1: Bonne journée à toutes et à tous. À demain.
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